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ici moi, Gauthier. 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
0: Le début de RFI Matin, c'est maintenant. Ravi de vous retrouver toutes et tous jusqu'à 10h au programme chronique, reportage, invité. Aujourd'hui, le principal opposant guinéen, c'est Lou d'Alain Diallo et l'ancien ministre vénézuélien du pétrole, Rafael Ramirez. C'est RFI Matin, bienvenue et bonjour Julien Coquel-Rohem.
2: Bonjour Andréane, à la une du journal, de nouvelles frappes iraniennes au Koweït et Téhéran déterminé à briser les fondements des États-Unis. L'Iran qui dénonce les crimes de guerre américains après les frappes de mardi et qui fait face aussi à une autre difficulté, la dégradation de sa situation économique en raison des sanctions, vous l'entendrez. Dans ce journal également, l'avertissement ukrainien à l'Organisation de l'Aviation Civile Internationale, Kiev réitère sa mise en garde sur le danger désormais pour les avions civils dans le ciel de la Russie. Dans ce journal également, le bilan de la crue meurtrière au Népal qui s'alourdit, l'aide aux sinistrés s'organise depuis Katmandou. Au Sénégal, les inquiétudes de la société civile sur les engagements pris par Dakar pour obtenir un nouveau prêt du FMI. Et puis, plus que 2 mois avant les élections de mi-mandat aux États-Unis, reportage à Los Angeles pour entendre la colère des entrepreneurs latinos très affectés par la politique de Donald Trump.
0: Une nouvelle attaque de drones et de missiles iraniens au Koweït dans la nuit.
2: Après la riposte déjà massive hier matin de Téhéran à la suite des frappes américaines de mardi soir, l'Iran dit à nouveau répondre aux crimes des États-Unis dont les derniers bombardements ont fait 19 morts, dont plusieurs civils et un enfant lors d'un mariage dans le sud du pays. Le pays promet de briser l'ennemi alors que Donald Trump affirme lui rester prêt à le frapper à tout moment. Washington maintient aussi la pression économique sur Téhéran. Et elle semble porter ses fruits, Siavosh Ghazi. La situation économique en Iran a cessé de se dégrader ces dernières semaines.
3: En moins d'un mois, la monnaie iranienne a perdu plus de 15% de sa valeur et la chute pourrait continuer encore, selon de nombreux experts. Les sanctions américaines et le blocus des ports iraniens frappent durement l'économie, comme l'affirme Ali, qui tient une grosse épicerie dans le centre de la capitale.
4: La situation s'est beaucoup aggravée. Avec le dollar à 220 000 toumans, on ne peut pas remplacer de nombreux produits dans les rayons. On est tous hébétés. Tout le monde, du patron du magasin, au propriétaire industriel, au simple client, on est tous perdants. Les prix ne cessent d'augmenter. Les œufs, le riz, les cigarettes, tous les prix ont augmenté. On va tous vers la banqueroute si les choses continuent comme ça. On est tous dans le même bateau, il n'y a pas de différence.
3: En effet, le gouvernement semble paralysé ou n'a pas de volonté de contrôler l'inflation qui dépasse les 80% et même les 130% pour les produits de consommation courante. L'économie est dans un état de paralysie, ce qui pourrait provoquer des tensions sociales et politiques à travers le pays. Siavosh Ghazi, Téhéran RFI.
2: Des tensions en Iran sans doute espérées par Donald Trump qui appelait encore mardi soir le peuple iranien à se soulever. De son côté, le président chinois Xi Jinping, en visite au Caire, en Égypte, a appelé hier à combattre les ingérences extérieures au Moyen-Orient.
0: En Ukraine, Julien, une nouvelle nuit de frappe menée par la Russie.
2: Au moins 8 blessés dans l'attaque d'un immeuble résidentiel à Odessa, dans le sud du pays. Des explosions également entendues à Kiev, où les frappes russes sont désormais quotidiennes. La Russie semble avoir opté pour la stratégie de la terreur, mais l'Ukraine semble bien décidée à lui répondre. Le pays qui multiplie les attaques de drones en Russie a officiellement notifié ce mercredi l'Organisation de l'Aviation Civile Internationale. De ce que Volodymyr Zelensky avait déjà déclaré mardi soir, l'espace aérien russe n'est plus sûr pour les avions civils, affirme Kiev. À qui Moscou répond que ces avertissements sont illégitimes et invalides. Xavier Titelman est expert en aéronautique et en défense, et pour lui l'objectif de l'Ukraine est clair: faire entrer la guerre dans le quotidien des Russes et isoler le pays encore un peu plus.
5: Pour la Russie aujourd'hui, c'est évidemment un coup dur, déjà parce que le trafic aérien russe, bien les avions ne sont plus aux normes et les avions russes sont interdits dans un certain nombre de pays. Ils n'ont plus le droit de venir en Europe, ils n'ont plus le droit d'aller dans, notamment en Chine. Donc ça veut dire que les destinations qui sont ouvertes de la part des Russes vont se raréfier. Tous les vols qui allaient de Thaïlande, de Turquie, la Serbie, il y avait un certain nombre de pays qui continuaient à assurer des des vols, puis ensuite des escales pour pouvoir aller en Europe et partout dans le monde. Aujourd'hui, ce sont des vols qui vont disparaître et ça va impliquer que les Russes vont être coincés dans leur pays. Et puis l'autre difficulté, c'est qu'on est sur un pays gigantesque avec des centaines de vols qui ont lieu chaque jour en interne et vous pouvez pas remplacer un vol à des milliers de kilomètres par un trajet en train, évidemment. Donc ça, pour les Russes eux-mêmes, ça va commencer à peser sur leur capacité à se déplacer et donc ça va aussi avoir un impact sur l'économie russe et ça, c'est l'effet secondaire que les Ukrainiens cherchent à atteindre.
2: Et après cet avertissement, l'Organisation de l'Aviation Civile Internationale répond à l'Ukraine sans la nommer. L'agence de l'ONU a appelé hier dans un communiqué tous ses membres à protéger les avions civils des risques provenant des zones de conflit. A noter hier aussi la réponse européenne face aux attaques hybrides de la Russie. Elles ne resteront pas sans réponse, a déclaré la présidente de la Commission européenne Ursula von der Leyen, alors que Berlin a accusé mardi Moscou d'être à l'origine de l'envoi d'un drone chargé d'explosifs à l'aéroport de Leipzig début août. L'UE dénonce un acte de terrorisme soutenu par un État, alors que de son côté Donald Trump a déclaré hier qu'il ne rencontrerait de nouveau Vladimir Poutine que lorsqu'un accord de paix serait prêt à être signé.
0: Plus de 1200 morts et près de 4800 disparus au Népal et au Tibet. Le terrible bilan de la crue meurtrière dans l'Himalaya continue de s'alourdir.
2: 8 jours après la catastrophe, le Népal compte à lui seul 1204 morts et plus de 4200 personnes qui n'ont toujours donné aucun signe de vie. Les recherches continuent dans la boue et les débris, mais les heures passent et l'espoir s'amenuise de retrouver des survivants. Des cérémonies d'obsèques symboliques sont désormais organisées au Népal et l'aide aux sinistrés commence à s'organiser depuis la capitale, située à une centaine de kilomètres des zones les plus durement touchées. Nicolas Feldman a pu joindre pour RFI le chef du district de Katmandou.
6: Des chorpoudelles égrènent la longue liste de ses missions depuis une semaine. Trouver des places dans les hôpitaux, gérer l'accueil des déplacés ou encore organiser l'aide vers les zones sinistrées.
7: Vous savez, en tant que district de la capitale, nous disposons d'infrastructures médicales. Ça nous permet de distribuer les matériels de secours de base. On envoie également des ambulances, des bus, afin de rapatrier les sinistrés vers des lieux plus sûrs à Katmandou.
6: Avec un bilan humain de plus en plus lourd, le district de Katmandou est aussi mobilisé pour recevoir les dépouilles.
7: Le nombre de corps ne cesse d'augmenter. Et ici, nous disposons d'hôpitaux bien mieux équipés qu'ailleurs dans le pays. On peut réaliser des examens médico-légaux, des prélèvements ADN, conserver les corps. C'est important pour que les familles puissent, une fois les comparaisons ADN effectuées, récupérer les dépouilles de leurs proches et procéder aux funérailles.
6: Car identifier les corps, explique ce responsable, reste un défi. À Katmandou et dans les zones sinistrées, les familles des disparus sont invitées à donner leur sang pour comparer leur ADN avec l'espoir de retrouver les dépouilles de leurs proches.
2: Nicolas Feldman, et même si les origines de l'effondrement du glacier qui a causé la crue meurtrière restent encore incertaines, la directrice du Fonds vert pour le climat des Nations Unies a pris hier les pays de la communauté internationale à témoin. La catastrophe au Népal et au Tibet doit les inciter, dit-elle, à recentrer leur attention sur le réchauffement climatique.
0: Une bouffée d'air pour les finances du pays, mais une source d'inquiétude dans la population.
2: Après l'accord annoncé mardi entre le Sénégal et le FMI pour un près de 2 milliards 200 millions de dollars afin de soulager l'État très endetté. Des voix au sein de la société civile s'inquiètent désormais des engagements pris par Dakar. Pour obtenir ce nouveau financement, elle demande plus de transparence, Léa Lisa Westerhoff.
8: Quelles sont les réformes prévues par le Sénégal pour redresser la barre de ses finances? Mardi, le ministre de l'économie, Cher Diba, a évoqué un meilleur ciblage des subventions à l'électricité, par exemple, et un plan de traitement de sa dette pour qu'elle soit de nouveau remboursable, sans plus de détails. Souleymane Gueye, coordonnateur du FRAP, un mouvement citoyen proche du PASTEF, réclame plus de détails de la part des autorités.
9: Le gouvernement parle de rationalisation des dépenses, de réforme des subventions, de transferts ciblés et de plans de traitement de la dette. Mais justement, les Sénégalais ont vraiment le droit de savoir le contenu de ces négociations qui ont été faites au nom du Sénégal.
8: Rendre public sans délai ce fameux plan de traitement de la dette, c'est aussi ce que réclame le think tank L'Ex-Africa. Eliman Nabikan, qui le dirige, appelle également l'État à ce que les mesures prises pour restaurer la santé financière du pays ne le soient pas au détriment du bien-être des Sénégalais.
10: La santé, l'éducation et l'économie directe, il ne faut pas négliger ces secteurs-là. Parce que la santé publique, ce n'est pas seulement les chiffres pour dire qu'on a un déficit de 3%, on a une dette limitée à 70%. Ce qui est plus important, c'est est-ce que les flux financiers sont investis dans les secteurs où on prépare l'avenir de ce pays, on maintient le bien-être des populations.
8: Dans un communiqué, l'ex-Africa appelle donc l'État à plus de transparence et à créer un dispositif de redevabilité et de contrôle parlementaire appuyé par la Cour des comptes. Léa Lisa Westerhoff, Dakar, RFI.
0: Et vous, que pensez-vous de cet accord? Juan Gomez vous pose la question tout à l'heure dans Appel sur l'actualité. Rendez-vous 8h10, temps universel.
2: Il est 1h10 à Washington, à 2 mois, jour pour jour, des élections de mi-mandat aux États-Unis. Donald Trump s'engage à mener la campagne sur le terrain. Il l'a déclaré cette nuit lors d'un dîner organisé à la Maison-Blanche pour les élus républicains du Congrès. Alors que sa popularité est au plus bas et que son camp risque désormais de perdre sa majorité au Parlement, les électeurs de Donald Trump en 2024 pourraient le sanctionner en novembre prochain en raison notamment de sa politique économique à l'image des petits entrepreneurs latinos très affectés par la hausse des coûts et par l'intensification des raids de la police migratoire. Reportage à Los Angeles de notre envoyé spécial Lucille Gimbert.
11: Ici a eu lieu l'un des premiers raids de la police et avec notre étude on a constaté que cette zone a perdu près $1 million en seulement 15 jours d'opération migratoire.
12: Née à Los Angeles de parents mexicains, la chercheuse de l'Université de Californie, Miriam Torres, ne reconnaît plus le Fashion District au centre-ville. Depuis l'intensification des raids de la police migratoire en juin 2025, ce quartier de milliers de magasins de vêtements, tissus et accessoires pour beaucoup latinos s'est vidé.
11: Les entrepreneurs latinos ont constaté que beaucoup moins de clients viennent dans leurs boutiques, les ventes baissent, certains ont dû s'endetter et d'autres renvoyer du personnel car ils ne pouvaient plus les payer.
12: La peur d'être arrêté, qu'on ait des papiers ou non, perturbe aussi le business de José qui travaille dans la construction à LA depuis les années 80.
13: Sur Internet, certains alertent sur les zones où la police migratoire rôde. Si on me propose du travail dans ces endroits, je le refuse. Pourquoi prendre des risques? Ils voient quelqu'un avec ma couleur de peau et ils se jettent dessus. Certains de mes proches ont voté pour Trump, oui, mais maintenant, ils le regrettent car sa politique affecte leur porte-monnaie.
12: Près de 5 millions de latinos.
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3: 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Bonjour Gaëtan Plenel.
4: Bonjour Andréane, bonjour à tous.
3: Des obsèques sans les défunts, on est au Népal dès le début de ce journal.
4: Dans un temple hindou, où les proches des nombreux disparus de la crue de la semaine dernière dans l'Himalaya disent parfois adieu, avant même que les corps ne soient retrouvés. On sera aussi en Syrie, qui fait table rase du programme nucléaire clandestin du régime Assad. Au Venezuela, avec la signature d'accords énergétiques avec des multinationales américaines notamment. Puis au Kenya, où le rédacteur en chef d'un journal très populaire a été retrouvé sain et sauf hier après avoir été enlevé la veille. On parlera aussi de la visite au Royaume-Uni d'Emmanuel Macron qui a pu voir avant les autres l'exposition consacrée à la tapisserie de Bayeux au British Museum. Et puis on se quittera à la Mostra de Venise qui a commencé hier.
3: Mort, blessé ou porté disparu, c'est pour être fixé que des centaines de Népalais se pressent ces derniers jours devant les locaux de la police à Katmandou.
4: Pour donner leur ADN et savoir enfin si leurs proches ont ou non péri dans les crues dévastatrices de la semaine dernière dans l'Himalaya, à la frontière entre le Népal et la Chine. Déjà plus de 1200 corps sans vie ont pu être retrouvés, mais plus de 4000 personnes manquent encore à l'appel. Certains de leurs proches se sont fait une raison et ont commencé à leur rendre hommage lors de cérémonies symboliques. Reportage de Juliette dans l'est de Katmandou, au temple de Pashupatinath, l'un des plus grands lieux sacrés hindous du pays.
5: Baigné dans l'odeur de fumée et de bâtons d'encens, au pied d'un immense temple de briques rouges, des marches d'escalier descendent vers un cours d'eau sacré pour les hindous. Un lieu de recueillement pour des centaines de proches endeuillés comme Bizet et Sunil. Ils travaillent dans le tourisme et sont sans nouvelles de leurs amis depuis les inondations dévastatrices de la semaine passée.
6: Ils étaient partis en tant que guides pour un pèlerinage à Kailash.
7: Et je pense que la majorité des disparus ne seront pas retrouvés vivants.
5: Devant eux, une procession, quatre hommes portent une petite civière en bambou, recouverte d'un tissu orange et d'offrandes, des fleurs, des pigments, des billets.
6: Les corps n'ont pas été retrouvés, donc symboliquement, on fabrique une sorte de poupée, on appelle ça un kous, on y met des plantes sacrées et ensuite on fait une crémation.
5: Compte tenu de la situation, ces crémations sont gratuites, explique Sunil.
6: Dans la religion hindoue, même si on meurt, l'âme reste toujours parmi nous. Donc on fait tout ça pour la libérer.
5: Un rituel essentiel pour des familles qui ont aujourd'hui perdu tout espoir de retrouver leurs proches en vie ou de se voir remettre leur corps par les autorités népalaises. Juliette Chénion, Katmandou, RFI.
3: Et pour se reconstruire, le Népal va-t-il pouvoir compter sur le fonds de réponse aux pertes et préjudices créés il y a 3 ans? Est-ce que ça suffira face aux dégâts immenses? On tentera de répondre à ces questions avec notre correspondant régional Emmanuel Derville. Ce sera après le journal de 7.
4: Au moins 17 blessés après une nouvelle nuit de frappe russe en Ukraine, à Odessa, dans le sud du pays. À Kiev aussi a été visé pour la 7e nuit d'affilée. Pour contrer ces attaques, l'Ukraine a besoin de systèmes Patriot. Le secrétaire d'État américain affirme négocier avec les Ukrainiens afin de leur octroyer une licence leur permettant de produire eux-mêmes ces missiles intercepteurs. La Russie, elle, annonce son intention de fermer les Goethe-Institut, ces centres culturels allemands installés sur le sol russe. Réponse de Moscou, alors que l'Allemagne a justement annoncé vouloir mettre fin au contrat d'une maison russe à Berlin, l'un des centres culturels soupçonnés de faire de la propagande en Europe. Une sanction prise après la découverte de drones explosifs à l'aéroport de Leipzig. Les autorités allemandes accusent directement la Russie. De nouvelles frappes attribuées à l'Iran. Cette nuit, elles ont visé des installations militaires américaines au Koweït, déjà pris pour cible la veille par Téhéran, qui réplique alors que les Américains ont repris leur frappe sur la République islamique. Donald Trump se dit d'ailleurs prêt à continuer à le faire à tout moment, dit-il. Même chose du côté d'Israël, qui promet de répondre avec force à toute éventuelle attaque iranienne.
3: Israël, qui avait bombardé la Syrie en 2007, mettant un coup d'arrêt à un programme nucléaire clandestin conçu par le régime de Bachar el-Assad.
4: Depuis, le régime est tombé et les nouvelles autorités ont commencé à se débarrasser des vestiges de ce programme, des sites auxquels l'Agence internationale de l'énergie atomique a pu accéder le mois dernier. Et ça donne un rapport que la l'agence France Presse a pu consulter Nicolas Falaise.
0: 73 tonnes d'uranium naturel, des barres de combustible et des déchets nucléaires. Sur le terrain, en Syrie, l'Agence internationale de l'énergie atomique fait l'inventaire d'un programme stoppé net par des bombes israéliennes il y a près de deux décennies. Selon Emmanuel Galichet, spécialiste des questions de sûreté nucléaire, ces éléments nouveaux donnent une image plus précise du programme illicite que développait la Syrie de Bachar el-Assad, probablement avec l'aide de la Corée du Nord.
8: Donc c'est bien un réacteur à uranium naturel au graphite. C'est un réacteur dual, ça veut dire qu'il permet d'avoir du combustible pour faire des bombes au plutonium. Donc on est là sur une technologie qui est effectivement proliférante.
0: La IEA ne se contente pas d'enquêter sur le passé nucléaire de la Syrie, elle est désormais en charge de la sécurisation des sites et des matériaux.
8: Débute effectivement une grande mission d'aller regarder évidemment partout sur les territoires syriens toutes les activités nucléaires, le suivi des matières, vérifier l'ensemble des équipements, l'ensemble des installations, qu'elles ne sont pas en train d'être reconstruites, etc. Donc tout ça, c'est effectivement de la responsabilité de l'AIEA.
0: Une procédure prévue par le traité de non-prolifération nucléaire, dont la Syrie est signataire, ce qui n'avait pas empêché le régime Assad de développer un programme clandestin.
3: RFI 2h06 à Caracas, où la journée d'hier a été historique.
4: La présidente vénézuélienne par intérim, Delcy Rodriguez, et le ministre américain de l'énergie, Chris White, s'en sont en tout cas félicités au moment de la signature, à Caracas donc, d'une série de contrats énergétiques entre le Venezuela et plusieurs compagnies internationales. Après l'enlèvement du président vénézuélien, Nicolas Maduro, début janvier, par des soldats américains, les deux pays ont annoncé la semaine dernière un accord bilatéral susceptible de permettre à Washington de contrôler près d'un cinquième des réserves pétrolières vénézuéliennes. Alice Campagnol.
9: L'italienne Eni et l'américaine Chevron font partie des compagnies qui ont signé ce mercredi des accords avec les autorités intérimaires vénézuéliennes. Nouveaux contrats, mais aussi adaptation d'anciens accords à la nouvelle législation du pays, beaucoup plus libérale depuis la tutelle américaine. Plus surprenant, l'administration Trump met la main sur des puits de brut nationaux avec une prise de participation inédite et polémique dans une compagnie pétrolière vénézuélienne. Mais le secrétaire d'État à l'énergie, Chris Wright, a préféré rappeler tous les bienfaits des contrats signés.
7: La mission du président Trump est d'apporter la paix, la liberté, des opportunités et la prospérité au peuple vénézuélien. Ce n'est que le début, mais aujourd'hui, nous vivons une journée de bascule.
9: Pourtant, les critiques autour de ces accords sont nombreuses. Manque de transparence, absence de légitimité du gouvernement de Delcy Rodriguez pour engager le pays dans des contrats à long terme. Et enfin, coercition américaine sur les autorités du pays caribéen. Et dans la population vénézuélienne, on doute de pouvoir réellement profiter de cette manne financière promise. Alice Campagnol, Caracas, RFI.
4: Et on revient sur cet accord bilatéral entre Washington et Caracas avec le grand invité de RFI dans quelques minutes.
3: Oui, Raphaël Ramirez, ex-ministre vénézuélien du pétrole, il répond à Justine Fontaine.
4: Ils doivent rentrer en France ce matin, Gaël Mocaer et Sébastien Pérez-Pezzani, les deux réalisateurs français arrêtés fin juillet au Togo avec leur fixeur local. Tous les deux ont finalement été autorisés à quitter le pays après s'être vus accorder une liberté provisoire. Ils avaient été interpellés lors du tournage d'une émission pour France Télévisions dans le nord du Togo, inculpé pour fausses déclarations, accusé notamment d'avoir fait voler un drone dans cette région où la situation sécuritaire est sensible, à des accusations contestées par les deux journalistes français.
3: Soulagement au Kenya.
4: Alex Kiprotich, l'un des rédacteurs en chef du Standard, quotidien de référence dans le pays, a été retrouvé sain et sauf hier matin. Lui qui avait été enlevé la veille au soir près de la ville de Nakuru dans le centre, emmené de force par des hommes armés. Le Standard et les professionnels de la presse kenyane dénoncent une campagne d'intimidation de la part des autorités, Gaël Lalex.
10: La scène a été filmée par la caméra embarquée de la voiture d'Alex Kiprotich. Sur la route entre Nakuru et Gilgil, un véhicule civil contraint le journaliste à s'arrêter. Quatre hommes, cagoulés et armés de fusils, en sortent et emmènent de force le rédacteur en chef. C'est vers 3h du matin, près du barrage de Masinga, 200 km plus au sud, qu'Alex Kiprotich est retrouvé. Ses ravisseurs l'ont abandonné, Chacha Mwita, président du groupe Standard.
11: Ses ravisseurs avaient éteint son téléphone, il n'y avait absolument aucun moyen de le joindre jusqu'à ce que l'on reçoive cet appel qui nous a informé qu'Alex avait été abandonné ici, jeté dans les forêts. C'est vraiment triste qu'une telle chose ait pu se produire au Kenya, un pays qui prétend être démocratique, qui prétend respecter les médias, mais les manœuvres de notre gouvernement démontrent que ce ne sont que des fables.
12: Pour le groupe de travail sur les médias kényans qui rassemble les professionnels du secteur, cet événement n'est que la suite d'une longue série d'attaques que subit la presse depuis des semaines. Eric Oduor, président du syndicat des journalistes du Kenya.
6: Nous refusons de qualifier cet événement de simple fait divers. Il s'agit d'une attaque préméditée, d'un avertissement pour instiller la peur au sein de la communauté des médias. Ces tactiques d'intimidation sont coordonnées afin de pousser à l'autocensure et empêcher l'expression de la critique à un moment où le public a un besoin manifeste d'une information pertinente.
12: Selon le Conseil des médias du Kenya, 18 journalistes ont été agressés ou blessés entre les mois de juin et août. Gaëlle Lalex, Nairobi, RFI.
3: À Londres, la tapisserie de Bayeux prêtée à la France par la France au British Museum se dévoile.
4: Elle n'est pas encore au public, ça ce sera la semaine prochaine, mais le roi Charles III et le président français Emmanuel Macron ont eux pu visiter ensemble l'exposition hier. À Valérie Gasse, ils ont affiché leur volonté de voir perdurer le lien qui unit leurs deux pays.
13: Je vous remercie mille fois.
3: C'est en français que Charles III a dit sa joie d'accueillir la tapisserie de Bayeux à Londres. C'est en anglais qu'Emmanuel Macron a expliqué la portée de ce prêt. C'est bien plus qu'un canevas en lin brodé avec de la laine, ça représente tout un chapitre de l'histoire française, britannique, européenne. L'exposition de la tapisserie de Bayeux au British Museum n'est pas qu'un projet culturel, c'est un message politique pour rappeler l'origine et la force des liens entre la France et le Royaume-Uni, comme l'a expliqué Charles III. 70 mètres de mémoire et d'art nous rappellent donc que nos deux nations sont liées depuis presque un millénaire. Pour Emmanuel Macron, la mémoire est la racine d'un avenir commun.
14: Tout cela n'a rien de secondaire et quand nos sociétés doutent, nous avons besoin de lieux et d'œuvres où regarder ensemble ce que l'humanité s'est créé et transmettre.
3: Le souverain et le président ont placé la relation de leur pays sous le signe de...
14: Une entente désormais amicale.
13: Of that entente amicale.
3: Qu'ils veulent poursuivre car Charles III l'affirme, l'histoire de la tapisserie n'est pas terminée. La France et le Royaume-Uni ont d'autres pages à écrire ensemble pour défendre leurs valeurs communes. La relation bilatérale et les affaires internationales, c'est ce dont il sera question à Downing Street aujourd'hui entre Emmanuel Macron. Macron et le Premier ministre Andy Burnham. Valérie Gasse, Londres, RFI.
9: Et puis première récompense hier soir à la Mostra de Venise.
4: Un lion d'or d'honneur remis à George Clooney qui a pu voir le film d'ouverture Inc. de Danny Boyle qui revient sur le premier coup de force à la fin des années 60 de Rupert Murdoch. Futur mania de la presse, Elisabeth Le Carré.
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16: Bonjour, bienvenue sur Radio G. Il est déjà presque 8h15 quand même, on est jeudi, et vous êtes dans Savourer nos différences. Alors, jeudi matin, le week-end commence à se voir au bout du couloir, mais il reste encore un peu de chemin. Alors, on va faire la route ensemble pendant une heure déjà ce matin. Nous sommes en septembre, on a donc nos deux nouvelles chroniques IA, Mamie qui arrive dans quelques minutes avec ses astuces de grand-mère, et vous verrez, il y a toujours une à retenir. Et puis, vers 8h50, eh bien, on repart dans les années 80-90 avec la Madeleine du Graal. Et si vous aussi, vous voulez faire des podcasts, si vous voulez les diffuser sur le site de Radio G ou même à l'antenne, eh bien, envoyez-nous votre projet. Voilà, le formulaire est sur le site radio-g.fr. Alors que vous ayez de l'expérience ou pas du tout, eh bien, vous êtes les bienvenus, on vous forme. Pour ce matin, alors, nous avons bien sûr les extraits d'émissions de la station, une sélection bien éclectique encore aujourd'hui, avec des chroniques, des jeux et des musiques choisies par les animateurs, et puis nos rendez-vous quotidiens, bien sûr, l'horoscope, la météo angevine, et on a d'ailleurs les températures sur Angers il y a quelques minutes. Donc justement, on va les savoir maintenant, c'est le temps de retrouver la météo. Bonne journée à vous, bonjour, et bienvenue dans Savourer nos différences.
17: Salut à tous, bienvenue sur Radio G. Actuellement sur Angers, le thermomètre affiche 17 degrés. Pour ce matin, attendez-vous à un ciel très nuageux. 19 degrés au thermomètre. Cet après-midi, la couverture nuageuse sera importante. La température grimpera à 24 degrés, parfait pour les activités extérieures. Ce soir, le ciel restera parfaitement dégagé. 23 degrés au compteur, idéal pour les pique-niques et les promenades.
18: C'était la météo pour aujourd'hui. On vous souhaite une belle journée.
16: Votre journée commence bien puisque vous êtes sur Radio G. Alors découvrons la suite des événements avec votre horoscope.
19: Verseau.
20: Le destin vous réserve une belle surprise. Préparez-vous psychologiquement, par sécurité.
19: Cancer.
20: La lune perturbe votre sommeil. Bon, les écrans aussi, mais on n'en parle pas.
19: Taureau.
20: Arrêtez de vous plaindre. Les astres confirment que vous allez bien. Enfin, relativement.
19: Balance.
20: Votre cœur balance entre deux personnes. Les deux personnes balancent ailleurs.
19: Vierge.
20: Vous dégagez une belle assurance. Souscrivez-la.
19: Capricorne.
20: Votre conjoint pense très fort à vous. Pas toujours en bien, mais l'essentiel, c'est d'exister dans les esprits.

0: L'artiste, t'as le niveau cuisine d'un raton laveur sous anxiolytique, hein? Et là, je te vois venir avec ton tube de dentifrice ou ta plaquette de beurre. Non mais putain, hey, arrête tout de suite, hein. T'as vraiment pas inventé l'eau tiède. Le beurre sur une brûlure, c'est comme mettre de l'huile sur le feu. Ça sert à rien et ça empire le bazar. Bon, hé, heureusement que tu m'écoutes parce que mamie, elle va t'éviter de te transformer en merguez carbonisée, hein. Première chose, et c'est pas négociable, tu fous la brûlure sous l'eau froide, pas glacée, hein, froide, pendant 10 à 15 minutes. Ouais, pas moins. Ça calme la chaleur qui continue de faire des dégâts sous ta peau de bébé fragile. Ensuite, tu vas dans ta cuisine et tu sors le pot de miel. Ouais, le miel. Et tu en tartines une fine couche sur ta brûlure. Tu recouvres avec une compresse propre et tu laisses faire. Le miel, c'est un antiseptique naturel utilisé depuis l'Égypte ancienne. Et eux, ils construisaient des pyramides pendant que toi, tu rates tes œufs au plein. Son pH acide empêche les bactéries de se développer. Il garde la peau bien hydratée et il accélère la cicatrisation. C'est tellement efficace qu'on l'utilise même à l'hôpital, ma couille. Bon, par contre, ça marche que pour les petites brûlures rouges et sans cloques, hein. Si t'as des cloques ou que c'est plus grave, tu files direct chez le médecin. Bon, allez. Salut, Agent. C'était mamie dans ta radio. Et la prochaine fois, commande des pizzas, hein, ça t'évitera de te cramer autre chose que ton neurone.
1: Voilà, c'était Mamie et ses conseils. Vous la retrouvez quand vous voulez sur radio-g.fr dans la rubrique Podcast Plus. Et maintenant, place au programme de la station. On vous a préparé une sélection de chroniques et de musiques. Savourez nos différences.
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1: Le pouvoir aux auditeurs, c'était le concept de Dans mon tiroir où vos votes pouvaient interrompre une chronique. Voici un extrait de cette émission unique.
3: Nicolas, oui, on parle de quoi?
4: Non, on parle sport.
3: Ah,
4: non, mais parce que on va parler de sport et littérature.
3: Ouais.
5: La vache.
4: Oui, je sais, je lis pas beaucoup à part des bandes dessinées, voilà. Non, mais du coup, je voulais parler d'une petite maison d'édition qui faisait un livre tous les mois, on va dire, qui retrace pour tous ceux qui s'intéressent au basket, qui s'intéressent à la NBA. Qui est la Ligue Basket Américaine. Et donc, en fait, c'est une revue, c'est tous les mois, il me semble, tous les trois mois, peut-être même. En fait, chaque édition retrace la vie, en fait, d'une ville.
5: Faudrait voir à être précis. C'est tous les mois ou c'est tous les trois mois?
3: Je pense que c'est américain, de toute façon. C'est diffusé qu'en Amérique.
4: Non, c'est,
3: donc tu l'as là.
4: Je l'ai ramené, alors c'est pas très radiophonique, je vais pas dire, oh là là, elle est belle, la couverture, parce que tout le monde ne voit pas.
5: N'empêche qu'elle est belle, la couverture.
4: N'empêche qu'elle est belle. Et en fait, c'est pour ça que j'ai acheté ce bouquin. C'est parce qu'en fait, c'est un thème que j'aime bien, parce que c'est le basket, c'est l'NBA, tout ça. Et en fait, ça retrace à la fois la vie de la ville. Mm-hmm. Voilà. La culture de la ville. Et en même temps, les exploits qu'il y a pu y avoir au niveau sportif de cette ville-là. Et là, moi,
3: pas seulement basket, du coup.
4: Pas seulement basket, c'est ça. Donc, en fait, ça parle, le thème principal, c'est basket.
3: C'est basket, mais aussi, on parle d'autres.
4: D'autres sports.
3: D'accord. Il s'appelle comment déjà? Chicago?
4: Ça s'appelle Rivers.
3: Alors là, le titre. Ah oui, Chicago, c'est la ville.
4: Donc, c'est la ville. Et Rivers, c'est la maison d'édition. Et c'est en même temps, c'est le nom exact du bouquin, c'est MOOC. Donc en fait, t'achètes le MOOC Rivers. Mmh. Et en fait, c'est une petite maison d'édition française. Donc c'est 3-4 mecs qui écrivent ce bouquin-là. Et en fait, c'est pas juste du texte, c'est vraiment des illustrations, c'est vraiment des photos d'archives, etc., des anecdotes. Et ça retrace en fait toute l'histoire d'une équipe NBA. Là, en particulier les Chicago Bulls, qui ont bien été connus à votre époque, hein, les plus de 40 ans là.
3: Non mais arrêtez.
4: Les années 90.
3: Alors, voilà, puisque c'est ça, moi je t'en mets un aussi.
4: Avec un de Michael Jordan, hein, voilà, qui est en couverture. Ouais. Et c'est hyper intéressant. On a plein de petites anecdotes, on a l'histoire de la ville, on a tout ça. Et c'est 240 pages hyper bien illustrées.
3: C'est 240 euros.
4: Ouais, ouais. C'est 240 pages. Peur, hein. Et justement, en parlant du prix, prix est plutôt accessible parce que c'est 16,40 €.
3: D'accord.
4: Le prix du bouquin. Et pour 240 pages, je trouve ça hyper intéressant. Donc voilà. Et en plus, c'est une petite entreprise française. Donc c'est cool de pouvoir les donner un coup de pouce.
3: Ok, bah oui. Bah t'as bien raison.
6: C'était vraiment très intéressant.
3: Bravo. Très bien.
4: Voilà. Donc une façon de parler basket de manière littéraire, ça change un petit peu.
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1: Une musique maintenant choisie par l'équipe de G La Ref pour continuer notre émission.

Est-ce que vous avez déjà entendu parler de cat's eye? Si la réponse est non, je pense que vous vivez dans une grotte. C'est le nouveau phénomène, les nouvelles Destiny Child et Fifth Harmony de leur génération. Elles seront au Energy Music Award vendredi prochain. Et pour l'occasion, je me devais d'en parler dans l'émission. On écoute Daniela, Lara, Manon, Megan, Sofia et Yunche nous chanter Gabriella. Mais avant, vous pouvez retrouver toutes les infos de la chronique juste après l'émission sur le site radio-g.fr à la rubrique J'ai la ref. On vous retrouve juste après Gabriella de cat's eye pour la suite de l'émission. 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Merci de nous avoir choisis pour commencer votre week-end ou vos vacances. Bonne écoute!

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1: Il est 8h25 sur Radio G. On active les méninges avec un extrait du QG. Cette émission interactive permet aux auditeurs de jouer en direct via le chat. Saurez-vous répondre ?

0: Alors, qui dit soleil, dit coup de soleil. Et on a une petite question de mamie.
1: Salut les gens, c'est mamie. Bon alors, ma question est simple, même pour vous, c'est peu dire. Comment peut-on éviter les coups de soleil et comment s'en soigner? Allez, je vous écoute et après, je vous donne les miens. Deux conseils.
0: Ils sont en train de causer. Ils n'ont même pas entendu la question.
2: Par défaut, c'est le vinaigre et
3: vinaigre blanc et le bicarbonate.
0: Alors, ça va être chaud parce que Mamie demande comment éviter les coups de soleil.
4: Comment éviter
0: ou comment ne plus avoir mal si on en a.
4: Moi, j'ai déjà entendu parler d'une pomme de terre que tu coupes en deux et que tu mets sur toi. Mais alors, je sais pas si ça marche.
0: Ça fait des frites.
3: Ça marche.
0: Ça cuit.
3: Ouais.
0: Des frites ou des chips.
3: Concombre.
0: Du concombre.
3: Oui, c'est la tomate aussi, des tomates.
0: Non, mais attends.
3: Salade de tomates.
2: J'allais dire la pisse, mais ça, non, ça c'est.
3: Non, c'est les méduses.
0: Le sel, pas trop quand même, sur la peau brûlée.
4: On va éviter. De frais.
0: Donc le vinaigre, on évite aussi. Donc pour l'instant, on a notre petite recette.
3: Déjà,
0: donc, c'est tomate,
3: mettez de la crème solaire, ça c'est la première chose.
0: Donc crème solaire, d'accord.
4: Et la bien fine, au cas où.
0: La bien fine, oui, d'accord. Après, vous savez, mamie, elle a toujours des trucs un peu bizarres. Donc. Alors, qu'est-ce que vous auriez d'autre comme idée?
5: On peut s'enduire de terre.
0: Pourquoi faire? Vivre sous la terre, dans une grotte, tout ça, il n'y a pas de soleil.
4: De terre, pourquoi faire, Flo?
0: D'accord.
5: Terre sèche ou d'argile blanche pour.
0: Ouais.
3: Ou
0: mettre un t-shirt directement.
5: Mettre un t-shirt.
0: Hein, c'est pas mal. Donc.
2: Et comme dit Soso, ça commence déjà par le vêtement.
0: Oui.
5: Non, mais le remède, c'est quoi? Il faut s'enduire de quelque chose pour éviter les coups de soleil?
4: Non, c'est qu'est-ce qu'il faut faire pour lutter contre le coup de soleil ou pour s'en soigner? Tu vois?
5: Eh ben, on met du cactus. Moi, j'avais
4: cactus
2: de l'après soleil.
3: Ah, oui,
4: tu mets du cactus.
0: Ça pique. C'est l'aloe vera.
3: Ouais.
5: Ça pique pas plus que le coup de soleil.
3: Bon, t'as donné plein de choses là.
0: Eh ben, écoute, on écoute mamie. C'est parti.
5: Du citron.
1: Salut les gens, c'est mamie. Alors mon con, t'es encore rentré de la plage rouge comme un homard qu'on vient de plonger dans l'eau bouillante? La peau qui tire, qui chauffe, qui gratte. Et bien sûr, t'avais oublié la crème solaire. Ouais, bah toi, t'as été laissé au soleil quand à la naissance. Voilà. Heureusement que tu m'écoutes, mamie, t'as deux astuces. Une pour avant et une pour après. Alors, avant l'expo, tu vas chercher de l'huile de pépins de framboise. Ouais, de framboise. T'as bien entendu, t'as pas d'hallucination. Quoique toi, on sait jamais. Bon, t'en trouves en magasin bio pour 3 francs 6 sous. Bon, tu masses une bonne couche sur ta peau pendant 20 minutes avant de sortir. Et cette petite huile-là, elle a un indice de protection naturelle contre les UV qui peut grimper jusqu'à 50. C'est vérifié, c'est pas mamie qui invente. Alors attention, ça complète ta crème solaire, hein. Ça la remplace pas. Bon, alors après, si t'as quand même pris cher, fais infuser 2 sachets de thé noir bien corsés, du vrai. Laisse complètement refroidir. Imbibe un linge propre et applique sur la zone brûlée. Les tanins du thé, ça stoppe l'inflammation, ça calme les rougeurs. Et si t'as du yaourt nature dans le frigo, le vrai, hein, sans sucre, sans fraise des bois, tartines-en une couche généreuse. Laisse 15 minutes. Les ferments lactiques, c'est aussi anti-inflammatoire. Rince doucement, à l'eau froide. Et bois de l'eau, hein. Beaucoup, t'es pour un cactus, putain. Bon, et si t'as de la fièvre, des cloques et des nausées, alors là, tu poses ton thé et tu fixes le médecin, fiston. Allez, salut, agents. C'était mamie dans ta radio. Ouais, putain, t'as vraiment pris cher, hein. On dirait moi bourré. Enfin, on dirait moi, quoi.
0: Ah ben, il y a des trucs que je connaissais pas.
5: Bah, les pépins de framboise.
0: L'huile de framboise.
5: Bah, si, là.
0: C'est la framboise.
5: Oui, mais trouvez les pépins de framboise.
4: Où est-ce que tu trouves ça?
0: Bah,
4: tu vas dans un magasin, tu dis bonjour, je voudrais de l'huile de pépins de framboise.
0: Ouais, ça doit être très.
3: Jamais entendu non plus.
0: Non, ouais, mais, ça doit être très cher.
5: Bon, ça sent bon, je pense.
0: Ouais, en tout cas, avec le yaourt, j'aimerais bien voir la tronche qu'on doit avec du yaourt un petit peu partout. Ça fait un peu bizarre. Bon, merci, mamie, en tout cas. 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
4: Alors simplement une petite chanson et là aussi je vais vous demander de trouver un prénom. Voilà, on est bientôt au mois d'avril. Eh bien, trouvez le prénom qui va avec et je vous balance la chanson. Simplement. À tout de suite. C'est une chanson de 1943.
8: Oh, bah dis donc.
4: J'ai été chercher. Hein. Allez, à tout de suite.

0: toujours pas frais, elle. Hein.
1: Non.
2: Ah non, elle a pas la voix de frais.
0: Non, non, non, je suis d'accord avec toi. J'ai dit une bêtise.
2: Non, elle avait plutôt la voix, je te dis, Yvonne Printemps, Suzy de l'herbe.
0: Yvonne
2: je...
1: Non.
2: Non, non.
0: Yvonne Printemps, c'est vrai. T'as raison.
2: Chienne de Lille.
1: Bon, ben voilà, allez, une nouvelle archive d'Internet. Il s'agissait de Rose Avril. Voilà, ah, oui, ils ne connaissent pas.
3: Je suis pas loin.
1: 1943.
3: Dis Nicolas Avril.
0: Ça, c'est de, la femme à El Kabash.
1: Mais après Colette Mars, Nicolas Avril.
2: Ouais,
1: voilà.
2: Ça, ah, oui, ça, non, ça paraît
1: c'est logique. Hein. Non, non, mais.
4: T'as quelqu'un qui s'appelle du mois de juin?
1: Eh ben, tu verras tout à l'heure.
0: Wolfgang Amadeus, mais.
3: Il remarque qu'il y en a qui sont du juin.
2: Non, aussi. Je connaissais pas. Tu connaissais, toi, Jean-Jacques?
1: Non, mais comme tu disais, effectivement, il y a un petit air de.
2: Il y avait quand
1: de,
2: même Yvonne Printemps, Suzy Delair, enfin, c'était des voix. Ça.
1: Un petit peu de Blanche-Neige, comme
2: un
1: tu disais.
2: Un petit peu de Blanche-Neige
1: oui,
2: aussi.
1: Oui, tout à fait. Bon, dans tous les cas, voilà. C'est un petit son que j'ai trouvé sympathique. 1943, ça nous rajeunit pas, les amis, mais.
0: T'en as pas marre de nous coincer, comme ça.
2: Non, mais c'est intéressant.
1: Bah oui.
0: Rose Avril.
2: Bon. Rose Avril.
0: Et tout à l'heure, c'était. Mars.
1: C'était Colette Mars.
2: Colette Mars, voilà. Oui. Non, bon. Alors là, vraiment.
0: Et après, il y aura le maréchal juin. Il a chanté le maréchal juin.
1: Il n'a pas plutôt fait chanter les gens, lui.
0: Oh non.
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6: 8h35 sur Radio G. Dans Savourer nos différences, on écoute des extraits de tous les jours. Mais il arrive exceptionnellement que Radio G produise aussi des émissions spéciales, quelquefois en public. Alors, amusons-nous ensemble dans cette spéciale. Je rappelle qu'en début d'émission, nous vous avons donné une liste de mots pour faire une chanson. Donc il y avait le mot poupée, petit bateau, tétine, insouciance, larynx, balançoire, varicelle, pestacle, Jacques Chirac, sucrerie, pédophile, super, et gros minet. Voilà, vous êtes prêts? Donc toutes ces mots-là sont chez, dans votre chanson.
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0: Ouais, c'est fort. Hein. Ils ont tout placé. Ils ont tout placé, même ton mot.
1: Mais juste un truc. Félicitations, bravo, c'était génial. Mais genre vraiment.
0: Merci. Très très bien.
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0: Place à la musique maintenant dans Savourer nos différences avec l'ami Pascal de Samedi Souvenir qui nous propose un titre tiré de son émission du samedi matin.
3: Et on continue avec Serge Gainsbourg encore avec les années 80, 87 si ma mémoire ne me fait défaut. Ça s'appelle « Aux enfants de la chance ».

0: aux enfants de la chance. Serge Gainsbourg en 1987.
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2: 8h46 sur Radio G. L'émission s'appelait Tendance à me plaire et le maître de cérémonie était Raphaël. On le retrouve maintenant avec tous ses chroniqueurs.
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2: Ah, disons, c'est bien, on a des jingles qui sont comme
4: bah
2: ça.
4: Oui, adaptés forcément. Bah.
2: Ah. Donc c'est à moi. Alors ce soir, on est dans le vin, il paraît. Pas celui qui est tiré, hein. Pas celui qui prédit l'avenir. Ça y est, tout le monde là, celui-là.
4: Pas encore.
2: Non, je demande pas pour toi. Je te pose pas la question.
4: Pas.
2: Ah, elle est là. Pas celui qui est vachement beau. Vous l'avez aussi celui-là. Beau vin, voilà, c'est bon. Et pas le Gérard Lan, évidemment. Non, c'est celui d'Angers, hein, l'Angevin. Et c'est depuis un bar à vin, entre autres, qu'on parlera ce soir du vin, enfin du vin, des vins, car c'est la décennie qui commence. On est maintenant dans les années 20. Quand la nouvelle génération parlera des années 20, ce ne seront pas les années folles, ou alors pas la même folie. Il y a une décennie qui commence en sortant de la guerre et une autre en y rentrant, c'est super. Bon, on dit les années folles, hein, pour les années 20, mais il y avait quand même pas mal de catastrophes aussi, hein. Il y a eu un séisme en 1920 qui a fait 230 000 morts quand même, un petit cyclone qui en a fait 50 000 de plus, un deuxième séisme, allez, 80 000, je vous le remets, et puis Tokyo rajoute 143 000 morts également, un autre séisme. Donc c'est déjà moins foufou les années 20, hein. Alors, les pays ont plus de sous, hein, on a plein de dettes évidemment, mais comme il faut tout reconstruire, eh bien on a quand même une croissance de 5% en France, donc c'est pas mal, surtout quand les impôts sur le revenu augmentent de 20% d'un coup. Eh ouais, ça fait mal, et aucun gilet jaune dans la rue, mais je vous rappelle qu'à l'époque on vivait en noir et blanc, hein, parce que j'ai vu ça sur les photos, évidemment. Bon, on appelle aussi les années 20 les années folles, surtout à Paris, car l'art explose, que ce soit en littérature ou même en peinture. On va d'ailleurs en profiter de l'occasion pour offrir un livre de peinture à nos invités. Regarde ça, hop. J'ai un beau cadeau, tenez, c'est pour vous les invités. Voilà, il n'y a pas que les années 20, il y a plein d'années différentes et vous allez voir donc l'évolution de la peinture, entre autres dans les années 20. Pour les sciences et techniques, eh bien c'est dans les années 20 que les avions prendront leur envol. Et moi qui en profitera 100 ans plus tard pour en faire un jeu de mots calamiteux, avion, envol, drôle.
4: Trop drôle.
2: Okay. Les années 20, ce sont les premiers Jeux Olympiques d'hiver. C'est la musique sans le concours d'Eurovision. Hein. Ça, c'est bon.
5: Ça n'existe pas.
2: Ça n'existe pas encore. C'est le cinéma sans le son. Des fois, c'est bien aussi. Et le son qui passe à la radio. C'est aussi la première de Raphaël et Claudine, hein, leur première émission. Mais ça, c'est pas sûr.
5: Ça, c'est pas très gentil.
2: Non, mais ça, c'est pas sûr. C'était peut-être avant. Les années 20, c'est aussi une femme qui danse avec des bananes autour de la taille dans une revue qui s'appelle Nègre.
4: Ah oui.
2: Alors, Joséphine Baker aurait eu des hashtags. Bien violent, si elle faisait aujourd'hui. Mais bon, la folie, ça va bien 5 minutes. On rappelle que les années 20 se sont terminées avec la crise de 29 et son krach boursier qui n'a rien à envier au subprime. N'empêche que les nouvelles années 20, les nôtres, ne font que commencer et on a tout à réinventer pour un monde meilleur. Alors souhaitons-nous déjà une belle décennie qui aura tendance à nous plaire. Je vous souhaite une bonne émission à tous.
4: Merci, Bruno.
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2: C'est chaud, c'est saut, c'est le saut saut chaud, un jeu mythique de Radio G dont on retrouve un extrait en public.
6: Et cette fois-ci, vous allez devoir trouver une émission télé.

0: Sonia, c'est quoi cette dernière chanson?
1: Ah, c'est tout mignon.
0: Moi, j'adore. Moi, on peut le remettre un petit
1: peu? On peut remettre, allez.
0: On y va.
1: On se fait plaisir.
0: Camion, ça fait prout. Camion sur la. C'est bien ça.
1: Tu vois, ça se retient bien.
0: Ouais, j'aime bien.
2: Bon, alors, je crois que tout le monde a trouvé.
1: En tout cas, j'ai l'impression que tout le monde a trouvé.
2: On va commencer par Geronimo, c'est pas sorcier. Glucose, c'est pas sorcier pour les givrés. Et également pour Gin Tonic avec un petit camion.
1: Bon, bah alors, Olivier, quelle était donc la réponse? Le suspense est haletant.
3: Il fallait répondre, ma sorcière bien-aimée. Non, c'est pas sorcier. Donc c'est pas sorcier,
1: donc
3: tout le monde a gagné.
1: La réponse était, voilà, c'est pas sorcier, donc tout le monde remporte combien de points? 2 points. Alors, Claudine, qu'est-ce que tu peux nous dire de C'est pas sorcier?
4: Alors, quelques chiffres. 20 saisons de 1993 à 2014, 559 épisodes, presque tous disponibles légalement sur YouTube. Alors, parmi les animateurs du programme, il y a eu Frédéric Courant, né à Angers le 14 avril 1960.
1: Ah non, encore?
0: Oui. Hein.
4: Voilà, viré de France 3 en 2013, il lance un appel aux dons en juin 2015 pour relancer C'est pas sorcier sur le net. Alors, il obtient plus de 120 000 euros, ce qui lui permet de lancer le site l'espritsorcier.org en octobre 2015.
1: Et tout le monde connaît l'espritsorcier.org. Bah oui, hein.
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6: Savourez nos différences vous fait découvrir le passé, mais aussi l'avenir. Voici la deuxième partie de l'horoscope du jour.
7: Sagittaire.
8: Une augmentation se profile, à l'horizon, très lointain, possiblement une illusion d'optique.
7: Lion.
8: Pluton, en dissonance avec votre maison 12, vous invite à l'introspection. Vous n'aimez pas ce que vous trouvez, c'est normal, mais continuez quand même.
7: Poisson.
8: Une rencontre marquante vous attend, marquante au sens propre.
7: Scorpion.
8: Votre partenaire vous trouve irrésistible. Profitez-en, ses phases sont cycliques.
7: Gémeaux.
8: La pleine lune en carré de Mars réveille les passions. La vôtre s'est assoupie, mais elle est encore là, quelque part.
7: Bélier.
8: Mercure confirme ce que vos supérieurs pensent de vous depuis un moment. Pas de quoi pavoiser.
6: Vous êtes toujours sur Radio G, vous écoutez Savourer nos différences, on vient d'entendre l'horoscope, et puis maintenant, eh bien, un podcast. Alors là, je ne sais pas quel âge vous avez, mais je sais que la chronique qui va suivre va vous parler. La Madeleine du Graal, c'est un objet ou un souvenir des années 80 à 2000. Vous savez, ces trucs qu'on a tous à la maison. Alors, on va monter le son, que vous soyez daron, daronne ou fils de daron, daronne, eh bien, on remonte le temps ensemble. Voici la Madeleine du Graal sur Radio G.

daron, daronne, bienvenue dans la Madeleine du Graal. Sortez vos piles AA et préparez-vous à un voyage pixelisé. Aujourd'hui, nous plongeons dans l'univers d'un petit boîtier gris qui a révolutionné nos récréations, nos trajets en voiture et nos vacances chez mamie, la mythique Game Boy. Oh, ce son, cette mélodie électronique cristalline qui résonnait quand on allumait la console. Un hymne à la joie pour toute une génération des gamins des années 90. Lancé par Nintendo en 1989 au Japon et aux États-Unis, puis en 1990 en Europe, ce petit parallélépipède gris à l'écran verdâtre a défini ce que signifiait jouer en mobilité bien avant que nos smartphones ne transforment chaque trajet de métro en salle d'arcade. Rappelez-vous ce rituel quasi mystique, souffler énergiquement dans la cartouche quand le jeu ne démarrait pas, comme si nos poumons avaient des propriétés magiques de réparation électronique. Une pratique qui n'avait aucune base scientifique, mais qui fonctionnait miraculeusement, du moins dans nos esprits. La Game Boy, c'était une révolution dans un format minimaliste. Un écran à cristaux liquides, non rétroéclairé, 4 piles AA qui tenaient environ 15 heures, une éternité comparée à notre smartphone actuel, et un son qui sortait d'un petit haut-parleur mono. Primitive selon nos standards actuels, cette technologie nous semblait alors venue tout droit du futur. Parlons des jeux. Tetris, vendu avec la console qui a hypnotisé toute une génération avec ses blocs qui tombent et sa musique russe entêtante. Pokémon rouge et bleu qui nous a fait collectionner frénétiquement des créatures imaginaires bien avant que Pokémon Go ne fasse courir des adultes dans les parcs. Super Mario Land, Zelda, Donkey Kong, des univers entiers contenus dans de minuscules cartouches grises. Qui n'a pas connu cette frustration de jouer dans une voiture la nuit, attendant désespérément que le réverbère suivant éclaire momentanément l'écran non rétroéclairé? Ces acrobaties pour trouver le parfait angle de lumière sans reflet, ces disputes avec les parents qui refusaient d'allumer le plafonnier. Non, tu vas user tes yeux! Comme si c'était notre plus grande préoccupation quand on était sur le point de capturer un Pokémon. Et n'oublions pas le câble Link, cette innovation sociale qui permettait de connecter deux Game Boy pour échanger des Pokémon ou s'affronter en duel. Ce fil qui matérialisait littéralement le lien entre joueurs, créant des amitiés, des rivalités et parfois des drames quand un échange tournait mal. Ouais, tu m'avais promis de me rendre mon drapeau feu. La Game Boy, c'est aussi cet objet indestructible qui a survécu à des chutes, des bains, des lancers de colère et même à une explosion lors de la guerre du Golfe dans une caserne américaine. Une légende raconte qu'elle continue à fonctionner quelque part, attendant ses nouvelles piles AA. Mais qu'est devenue notre chère console monochrome? Eh bien, après avoir vendu près de 120 millions d'exemplaires dans toutes ses versions, Game Boy, Game Boy Pocket, Game Boy Color, Game Boy Advance, elle a progressivement cédé la place à des consoles plus sophistiquées comme la Nintendo DS, la Switch et bien sûr nos smartphones. Pourtant, le marché des jeux rétro explose. Les cartouches originales s'échangent un prix d'or et les collectionneurs s'arrachent les versions en boîte complète. La culture Game Boy est si puissante qu'elle influence encore des jeux indépendants aujourd'hui, avec leur graphisme rétro et leur mécanique épurée. Nintendo a même réédité certains de ses grands classiques, permettant à une nouvelle génération de découvrir ses joyaux pixelisés. La Game Boy reste cette Madeleine de Proust électronique qui nous rappelle une époque où jouer ne nécessitait pas de mise à jour, de connexion Internet ou d'achat intégré. Une époque où la magie tenait dans un écran monochrome et quatre boutons, où l'imagination comblait les limitations techniques et où le terme « batterie faible » déclenchait une véritable course contre la montre pour terminer son niveau. Alors, chers auditeurs, si vous trouvez votre vieille Game Boy au fond d'un tiroir, n'hésitez pas à lui offrir 4 piles fraîches. Vous serez surpris de constater que sa magie opère toujours et que la mélodie de Tetris peut encore vous hanter pendant des jours. C'était la Madeleine du Graal. À bientôt pour un nouveau voyage dans vos souvenirs.

0: C'était la Madeleine du Graal, ce podcast à la voix IA qui va fouiller dans nos souvenirs. Il y en a un nouveau tous les jours de la semaine, du lundi au vendredi. Donc si vous en voulez tout plus tout de suite, bien, tout est sur radio-g.fr, rubrique podcast plus. 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Bon, je regarde ma montre, il est presque 9h. Ben oui, on n'a pas vu le temps passer. Juste avant de se quitter, on refait un point sur la météo sur Angers.
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2: Salut à tous, bienvenue sur Radio G. Actuellement sur Angers, le thermomètre affiche 17 degrés. Pour ce matin, attendez-vous à un ciel très nuageux. 19 degrés au thermomètre. Cet après-midi, la couverture nuageuse sera importante. La température grimpera à 24 degrés, parfait pour les activités extérieures. Ce soir, le ciel restera parfaitement dégagé. 23 degrés au compteur, idéal pour les pique-niques et les promenades.
1: C'était la météo pour aujourd'hui. On vous souhaite une belle journée. 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
0: C'était la météo, vous voilà prêts pour la journée. Bon jeudi à toutes et à tous, profitez-en bien. Dans quelques secondes, 9h, les infos de RFI et ensuite votre playlist angevine et internationale. Rendez-vous demain vendredi dès 8h sur Radio G. C'était Savourer nos différences. Eh ben, topette, hein.

0: RFI, 9h à Paris, 7h en temps universel. On vous retrouve Julien Coquelroem pour le journal.
1: Et à la une, Andréane, les États-Unis à 2 mois des élections de mi-mandat où Donald Trump pourrait perdre sa majorité au Congrès. Quel candidat démocrate pour faire face à ses élus? On évoque dans un instant la percée récente de l'aile gauche du parti aux primaires. À la une également, les accusations allemandes et la réaction européenne après l'attaque avortée de drones sur l'aéroport de Leipzig, imputé à Moscou mardi. À Gaza, les questions qui subsistent 2 jours après l'opération au sol de l'armée israélienne pour enlever un responsable du Hamas. Et puis le scandale de Ceuta, toujours agité par la droite en Espagne. Des manifestations étaient organisées hier soir aux quatre coins du pays.
0: Plus que 2 mois avant la possible sanction des urnes aux États-Unis.
1: Les Américains appelés à voter le 3 novembre aux élections de mi-mandat, le renouvellement d'une partie du Congrès et le risque pour les Républicains d'y perdre leur majorité. Donald Trump peut-il tenir alors que sa guerre en Iran s'enlise et que sa popularité ne cesse de s'effriter en raison notamment des conséquences économiques des frappes sur Téhéran? La question peut aussi se poser dans l'autre sens. Les démocrates ont-ils de quoi le battre? Le parti fait en tout cas beaucoup parler de lui ces derniers temps, à mesure que son aile gauche prend de l'importance. Bonjour Vincent Souriau.
2: Bonjour Julien, bonjour à tous.
1: Nous sommes à Washington avec vous pour notre dossier du jour et pour décrypter la percée récente de la gauche le DSA, les socialistes démocrates américains qui sont venus bousculer les primaires du parti.
2: Eh bien, si l'on écoute Hélène Camark qui suit la gauche américaine pour l'Institut Brookings depuis plus de 20 ans, attention, l'influence du DSA dans les urnes n'est pas si tangible que ça et d'après elle, elle est même enjolivé.
3: S'ils présentaient plein de candidats et qu'ils gagnaient à chaque fois, on pourrait se dire « Waouh, regardez-moi ça !» Mais ce n'est pas ça qui se passe. Les scrutins qu'ils remportent font beaucoup de bruit. Mais il y a des dizaines de milliers de scrutins locaux aux États-Unis et ils ne présentent que quelques centaines de candidats et le DSA est loin de s'imposer à chaque fois. Pour moi, cette histoire est exagérée.
2: Elle nous dit, Hélène Camark, bien sûr que la jeunesse démocrate est frustrée de l'attitude du parti, jugée trop mou, trop passif, trop gentil face à Donald Trump, qu'il y a peut-être un effet DSA, mais que dans tous les cas, pour renverser la table, il faut gagner le Congrès et que les Républicains vont se faire un plaisir d'aller passer au crible le profil de ces candidats radicaux.
3: Beaucoup de choses sont dites et c'est parfois un peu l'excès de la jeunesse qui parle. Des mesures comme cesser de financer la police, par exemple, c'est stupide, personne n'a envie de ça. Et les Républicains vont sauter dessus, le faire mousser et ça ne va pas leur faire du bien.
2: On voit d'ailleurs, Julien, que les candidats d'ISA sont déjà en train de se recentrer, voire d'effacer certains messages trop radicaux. Quelqu'un comme Al-Sayed, dans le Michigan, se déclare capitaliste et il revendique dans la presse l'héritage de Bernie Sanders, mais aussi celui de Barack Obama.
1: Voilà la question de comment quantifier ce phénomène, alors qu'on le disait, les candidats du DSA ont remporté plusieurs primaires avec parfois beaucoup d'avance au niveau du Parti démocrate. Vincent, quelle réaction ?
2: Là, on est en pleine campagne, donc les éléphants du Parti démocrate ne vont désavouer personne. Ils jouent collectif. Mais chez les cadres du parti, il y a des craintes que cette ligne socialiste-démocrate ne pèse sur les élections et ne vienne effrayer l'électorat indépendant qui, autrement, serait peut-être tenté de voter démocrate pour venir sanctionner Donald Trump.
1: Vincent Souriau à Washington pour notre dossier du jour. Et à 2 mois tout juste de ces élections de mi-mandat, Donald Trump qui promet de faire campagne sur le terrain pour soutenir les candidats républicains. Je ferai de nombreuses étapes, a-t-il promis hier soir lors d'un dîner à la Maison Blanche.
0: Donald Trump qui ouvre aussi la voie à une nouvelle rencontre avec Vladimir Poutine, mais seulement quand un accord de paix sera prêt à être signé entre l'Ukraine et la Russie.
1: On en est encore bien loin, alors que Moscou a de nouveau frappé cette nuit la ville d'Odessa et la capitale Kiev, et alors que le ton monte entre Moscou et l'Union Européenne. L'Allemagne a accusé mardi la Russie d'avoir envoyé début août un drone chargé d'explosifs à l'aéroport de Leipzig. Bruxelles dénonce un acte de terrorisme soutenu par un État et de nombreux pays de l'UE ont convoqué hier les représentants diplomatiques de Moscou dans leur capitale. Les Européens affichent leur volonté de riposter aux attaques hybrides russes sans pour autant parvenir à les dissuader pour l'instant, Franck Alexandre.
4: L'Allemagne accuse la Russie d'être derrière l'affaire de Leipzig et ce n'est pas si courant. Dans la foulée, Berlin a fermé un consulat, un centre culturel russe et demandé des sanctions, des mesures ferme pour un message. message clair, les attaques hybrides ne resteront plus sans réponse, a ajouté la chef de la Commission européenne. Pourtant, expulser des diplomates, adopter des sanctions, a raisonné des navires de la flotte fantôme russe, les Européens le font depuis longtemps sans parvenir pour autant à enrayer les manœuvres de Moscou. Tout le monde tâtonne, indique un haut gradé du ministère des Armées à Paris, car dans une guerre hybride sous le seuil de l'affrontement direct, le premier défi est bien de caractériser la menace et l'intention. Attribuer n'est pas une mince affaire et s'en protéger non plus. La lutte anti-drone a ses limites, surtout en temps de paix. Impossible, par exemple, d'utiliser des brouilleurs ou des moyens cinétiques dans un espace public. La réponse est parfois plus visible sur certains terrains militaires sensibles. Après le survol il y a un an de l'île Longue où relâchent les sous-marins nucléaires, les fusiliers marins français avaient hérissé la base de mitrailleuses. On ne passe pas. Pour le reste, il y a une vraie vulnérabilité, confessent les militaires. La parade n'a pas été trouvée.
1: Franck Alexandre et la Russie qui annoncent ce matin la fermeture sur son sol des centres culturels allemands. Après les mesures de rétorsion annoncées par Berlin, la journée d'hier marquée aussi par ce nouvel avertissement de l'Ukraine, le pays qui multiplie les attaques de drones en Russie, a officiellement notifié ce mercredi l'Organisation de l'Aviation Civile Internationale de ce que Volodymyr Zelensky avait déjà déclaré mardi soir. L'espace aérien russe n'est plus sûr, affirme Kiev, l'agence de l'ONU qui répond à l'Ukraine sans la nommer. Elle appelle tous ses membres à protéger les avions civils des risques provenant des zones de conflit.
0: Nous contrôlons la zone et nous ne nous retirerons pas.
1: Les mots hier de Benjamin Netanyahou en visite auprès des soldats israéliens qui continuent d'occuper une grande partie de la bande de Gaza. Il avait déjà rejeté le mois dernier une feuille de route américaine acceptée par le Hamas et qui prévoyait le désarmement du mouvement islamiste en parallèle d'un retrait israélien progressif de l'enclave. L'armée continue depuis ses attaques meurtrières à l'image de cette opération au sol mardi pour enlever le responsable de la sécurité intérieure du Hamas. Elle s'est soldée de plusieurs morts civiles et de nombreuses questions subsistent à Blajounaïdi.
0: L'opération s'est déroulée en plein jour dans une zone de l'ouest de la ville de Gaza, densément peuplée par les civils déplacés. Des drones survolent puis lâchent des bombes. Des échanges de tirs soutenus causent la panique. Les versions divergent sur la cible capturée avant que le nom de Mouaïn al-Arabid ne soit confirmé. Un nom bien connu à Gaza selon Khalil Sayer, politologue palestinien qui a fui le règne du Hamas dans l'enclave en 2010.
5: Il était responsable de la tristement célèbre prison d'Al-Ansar, située dans l'ouest de la ville, près de l'endroit où il a été enlevé. Cette prison est connue pour avoir servi au Hamas à réprimer de nombreuses voix dissidentes au sein de Gaza.
0: Benjamin Netanyahou a salué le travail de l'armée et de ses services de renseignement, mais très vite, des sources palestiniennes ont pointé aussi l'implication des milices palestiniennes soutenues par Israël dans l'opération.
5: D'abord via le renseignement. On a vu des vidéos d'individus à moto. Il est évident qu'il s'agissait de membres de milices assurant la garde ou ouvrant la voie aux forces israéliennes. Autre indice révélateur, c'est un de leurs chefs, Hassan al-Duhaini, et non Tsahal, qui a publié la photo d'Al-Arabid. Cela démontre non seulement une coordination, mais aussi un lien direct entre la milice et Israël.
0: Ces milices à qui Israël entend faire jouer un rôle de premier ordre à Gaza ont multiplié les opérations contre le Hamas ces derniers mois.
1: Et le Hamas qui a dénoncé dans la foulée une opération criminelle et une violation du cessez-le-feu en vigueur à Gaza depuis octobre dernier.
0: Dans la région, Julien, de nouvelles frappes iraniennes sur le Koweït ce matin.
1: Et Téhéran qui évoque une réponse aux crimes commis par l'Amérique après avoir déjà riposté la nuit dernière au bombardement mené mardi soir par les États-Unis sur le pays. Ils ont fait au total 19 morts, dont plusieurs civils et un enfant lors d'un mariage. Le porte-parole de la diplomatie iranienne a dénoncé hier un crime de guerre commis par Washington. Donald Trump affirme, lui, que les États-Unis restent prêts à frapper l'Iran à tout moment, alors qu'hier en Égypte, le président chinois Xi Jinping a lui appelé à combattre les ingérences extérieures au Moyen-Orient.
0: La Chine qui s'en prend une nouvelle fois à Taïwan.
1: Il y aura des conséquences, prévient Pékin, après la participation de l'île dont elle revendique la souveraineté au Forum des îles du Pacifique organisé au Palaos. Un nouvel épisode de la bataille d'influence que mène la Chine dans cette région stratégique, Cléa Broadhurst.
6: Vu de Pékin, la présence de Taïwan est une provocation. L'île n'est pourtant pas membre du Forum, mais partenaire de développement depuis plusieurs décennies. Son ministre des Affaires étrangères a été invité aux événements organisés en marge du sommet, ainsi qu'à la cérémonie d'ouverture. Et c'est déjà trop pour la Chine. Son émissaire pour le Pacifique, Tianbo, promet des conséquences sans préciser lesquelles. Pékin aurait également demandé aux délégations de ne pas participer participer aux rencontres auxquelles Taïwan est associé. Cette offensive illustre la bataille diplomatique menée dans le Pacifique. Pékin a déjà convaincu les îles Salomon, Kiribati et Nauru de rompre avec Taipei.

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3: Merci de rester avec nous à l'écoute de RFI, les midis à Paris et 10h en temps universel. Pour le journal, on vous retrouve tout de suite Karine Bellicha. Karine, bonjour.
4: Bonjour Caroline, bonjour à tous. À la une, rencontre entre un président français en fin de mandat et un premier ministre britannique, Andy Burnham, aux commandes depuis 6 semaines. Emmanuel Macron entend bien parler avec lui de coopération en matière de défense, mais les traversées de la Manche par des migrants restent un sujet prioritaire pour Londres. Pedro Sanchez dédouane encore le Maroc devant les députés. Le premier ministre espagnol a dit n'avoir aucune preuve solide d'une éventuelle implication de Rabat dans l'afflux massif de migrants à Ceuta en juillet, mais réaffirme sa fermeté sur la souveraineté espagnole de l'enclave. Et puis nous reviendrons sur une opération au sol d'Israël à Gaza pour arrêter un haut responsable du Hamas accusé d'avoir assuré les transferts des otages israéliens capturés le 7 octobre. Des milices palestiniennes armées par Israël serait intervenu dans cette opération. Après la visite en avant-première de l'exposition de la tapisserie de Bayeux hier, le président français Emmanuel Macron rentre dans le vif du sujet aujourd'hui à Londres avec un entretien et un déjeuner à Downing Street avec le nouveau premier ministre Andy Burnham. Bonjour Emeline Vin.
5: Bonjour Karine, bonjour à tous.
4: Vous êtes en direct de Londres. Si côté français on met en avant la coopération sur les volets défense et énergie, les Britanniques, eux, espèrent bien des avancées sur le dossier migratoire.
5: Oui, alors déjà en amont de la rencontre bilatérale, Downing Street a annoncé le renforcement de la présence policière sur les côtes françaises. 45 nouveaux officiers en Normandie, dans l'ouest de la France, 2 nouveaux agents dans le Nord. Le quasi-doublement aussi des unités de renseignement, tout cela dans un objectif, empêcher le maximum de traversées de la Manche par des candidats à l'asile au Royaume-Uni. Cette coopération bilatérale, elle est assez peu populaire ici. En 6 ans, elle aura coûté plus d'1 milliard d'euros aux Britanniques. La frange conservatrice accuse les autorités françaises de ne pas en faire assez, voire de ne rien faire pour empêcher les exilés d'embarquer à bord de canaux pneumatiques. Les traversées de la Manche ont été en hausse en 2024 et 2025, même si cet été marque un ralentissement. La gauche, elle, dénonce la violence des gendarmes français après la publication de vidéos de CRS dégonflant les bateaux à coups de canifs et utilisant des gaz lacrymogènes. L'enjeu donc pour Andy Burnham, c'est de réclamer encore plus de résultats, alors que l'immigration illégale est un sujet politique majeur ici. D'autres points devraient être abordés par les deux dirigeants, en particulier la poursuite du rapprochement entre Londres et l'Union européenne, souhaitée par le nouveau Premier ministre, mais là aussi très clivante auprès de la population.
4: Emeline Vin, en direct de Londres. Les questions migratoires, il en est aussi question en Espagne. Le Premier ministre a de nouveau assuré devant les députés n'avoir aucune preuve solide d'une éventuelle implication du Maroc dans la crise migratoire de Ceuta. En juillet, des dizaines de milliers de jeunes Marocains étaient entrés illégalement dans l'enclave espagnole avant de rebrousser chemin pour la plupart. Des informations de presse avaient pourtant évoqué un rapport de la police pointant la permissivité des force de l'ordre marocaine, Pedro Sanchez.
6: En tant que Premier ministre, il est de ma responsabilité de gérer cette crise avec rigueur et prudence. Et je le répète, avec rigueur et prudence. Personne n'a fourni au gouvernement la moindre preuve suggérant que cette entrée massive dans la ville espagnole de Ceuta ait été planifiée ou exécutée par les autorités marocaines. D'ailleurs, si de telles preuves irréfutables existaient, nous agirions en conséquence avec toute la fermeté requise par la situation. Et en toute humilité, je crois que même les membres de l'opposition ou même les citoyens qui ne votent pas pour la coalition gouvernementale progressiste reconnaissent que ce gouvernement n'hésite pas à affronter les puissances étrangères lorsque la situation l'exige.
4: Pedro Sanchez, le chef du gouvernement espagnol, a dans le même temps rappelé la souveraineté de son pays sur Ceuta et Melilla et demandé au roi de se rendre sur place. Un immeuble résidentiel du port d'Odessa, la grande ville du sud de l'Ukraine, a été la cible d'une attaque russe. Une vingtaine de personnes ont été blessées. La Russie prépare aussi des actions de sabotage contre le Danemark. C'est l'avertissement lancé par le chef du contre-espionnage danois dans la presse locale, affirmant que Moscou tente de recruter des citoyens ordinaires pour récolter des informations afin d'accéder notamment à des sites sensibles du pays. Copenhague, qui soutient Kiev face à l'offensive russe, doit protéger son industrie de défense, conclut ce responsable des services de renseignement. Et un nouvel incident en Allemagne, des engins incendiaires ont été lancés la nuit dernière sur des bâtiments dans une rue de Munich où se trouvent plusieurs entreprises de la défense. Deux suspects bulgares ont été arrêtés, tandis que la Russie a décidé de fermer les antennes de l'Institut Goethe sur son territoire en représailles à une mesure similaire prise par Berlin, l'Allemagne ayant officiellement accusé Moscou d'avoir envoyé un drone chargé d'explosifs début août à l'aéroport de Leipzig. Tout aurait commencé par un vol de moutons. Des habitants palestiniens près de Ramallah affirment qu'il leur appartenait, ce que conteste l'armée israélienne. La situation a dégénéré avec des colons et deux jeunes palestiniens âgés de 16 et de 19 ans ont été tués par des soldats qui ont évoqué la répression d'une émeute. À Gaza, c'est une opération israélienne au sol contre un haut responsable du Hamas enlevé par l'armée mardi qui pose de nombreuses questions. Elle a fait plusieurs morts, essentiellement des civils palestiniens. Israël pointe le rôle du responsable du mouvement islamiste dans les massacres du 7 octobre 2023. À Blajounaïdi, des milices palestiniennes armées par Israël auraient participé à l'opération.
0: L'opération s'est déroulée en plein jour dans une zone de l'ouest de la ville de Gaza, densément peuplée par les civils déplacés. Des drones survolent, puis lâchent des bombes. Des échanges de tirs soutenus causent la panique. Les versions divergent sur la cible capturée avant que le nom de Mouaïn al-Arabid ne soit confirmé. Un nom bien connu à Gaza selon Khalil Sayer, politologue palestinien qui a fui le règne du Hamas dans l'enclave en 2010.
7: Il était responsable de la tristement célèbre prison d'Al-Ansar, située dans l'ouest de la ville, près de l'endroit où il a été enlevé. Cette prison est connue pour avoir servi au Hamas à réprimer de nombreuses voix dissidentes au sein de Gaza.
0: Benjamin Netanyahou a salué le travail de l'armée et de ses services de renseignement, mais très vite, des sources palestiniennes ont pointé aussi l'implication des milices palestiniennes soutenues par Israël dans l'opération.
7: D'abord via le renseignement. On a vu des vidéos d'individus à moto. Il est évident qu'il s'agissait de membres de milices assurant la garde ou ouvrant la voie aux forces israéliennes. Autre indice révélé, c'est un de leurs chefs, Hassan al-Duhaini, et non Tsahal, qui a publié la photo d'Al-Arabid. Cela démontre non seulement une coordination, mais aussi un lien direct entre la milice et Israël.
0: Ces milices à qui Israël entend faire jouer un rôle de premier ordre à Gaza ont multiplié les opérations contre le Hamas ces derniers mois.
4: Un tribunal maltais a acquitté le magnat Jürgen Fenech, accusé d'avoir orchestré le meurtre en 2017 de la journaliste d'investigation Daphne Caruana Galizia, décédé dans un attentat à la voiture piégée. Selon l'acte d'accusation, l'homme d'affaires aurait commandité le meurtre de la journaliste parce qu'elle était sur le point de publier un article compromettant sur un de ses proches. Sa famille aujourd'hui dénonce un déni de justice. Et puis nos confrères de Radio France menacent de se mettre en grève. La contestation ne faiblit pas depuis l'arrivée à l'antenne de Charles Sapin, directeur adjoint de Valeurs Actuelles. Ce magazine d'extrême droite a été condamné à plusieurs reprises pour injures racistes. La direction de Radio France défend pourtant son choix au nom du pluralisme, un argument rejeté par une partie du personnel qui a voté à l'unanimité le principe d'une grève si cette chronique n'est pas retirée de la grille de France Inter. Carlotta Morteo.
8: Je suis désolé, mais le pluralisme, oui, mais jusqu'où ?
9: Pour Lionel Thompson, journaliste à France Inter et représentant syndical CGT, une ligne rouge a été franchie.
8: Pas avec un journal qui a véhiculé des idées racistes ou incitant à la haine, ça nous paraît pas possible, quoi.
9: Dans un paysage politique français de plus en plus polarisé, l'audiovisuel public est devenu une cible. Les influents médias du milliardaire conservateur Vincent Bolloré l'accusent régulièrement d'être trop à gauche et la très controversée commission d'enquête parlementaire menée par le député de droite Charles Aloncle a, elle aussi, récemment et bruyamment mis en cause le supposé manque de pluralisme de Radio France. Une pression, un contexte qui pèse sur la direction, estime Lionel Thompson.
8: Il y a aujourd'hui l'idée qu'il faut à tout prix s'ouvrir à des opinions à droite ou à la droite de la droite. Mais pour nous, ça doit avoir certaines limites, claires. Peut-être qu'ils ne céderont pas et qu'ils arriveront à l'imposer, mais dans ce cas-là, il y aura une vraie rupture de la confiance avec une grande partie des salariés de cette maison et malheureusement, peut-être aussi avec une partie des auditeurs.
9: À quelques mois de l'élection présidentielle, le sujet est particulièrement sensible.
4: Carlotta Morteo pour refermer ce journal. Il est l'heure de retrouver Emmanuel Bastide avec 8 milliards de voisins. Bonjour Emmanuel.
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3: Bonjour à toutes et à tous, soyez les bienvenus à l'écoute d'RFI, Radio France Internationale, en direct de Paris, il est 18h.
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3: Nous sommes le jeudi 3 septembre. Au sommaire de cette édition, le Népal. La question de la reconstruction des maisons au Népal se pose déjà un peu plus d'une semaine après une violente tempête qui a tout embarqué sur son passage et tué de nombreuses personnes. Le gouvernement népalais envisage déjà l'avenir, viendra nous expliquer Mélissa Barra. Dans ce journal aussi, 5 Libanais retrouvent la liberté. Ils étaient retenus par Israël. Nous nous pencherons aussi sur le climat de notre planète. Selon les services de l'ONU, les inondations, les sécheresses et les chaleurs extrêmes vont s'intensifier. Et puis enfin, elle défendait corps et âme le droit des femmes. L'américaine Gloria Steinem est décédée aujourd'hui à l'âge de 92 ans. Nous reviendrons sur son parcours éblouissant à la fin du journal. Voilà pour les titres. Le triste décompte du nombre de morts au Népal. Un peu plus d'une semaine après de gigantesques inondations. Au moins 1252 morts et plus de 5000 disparus selon un tout dernier bilan des autorités. Les autorités népalaises qui évaluent aussi les dégâts matériels. Elles estiment que plusieurs milliers d'habitations devront être reconstruites. Alors si la priorité est au relogement des populations, Mélissa Barra, bonjour.
6: Bonjour.
3: Le gouvernement népalais se penche déjà sur la reconstruction.
6: Oui, et nous avons interviewé le directeur adjoint du département d'urbanisme au sein du ministère des infrastructures du Népal. Prakash Arial indique que le gouvernement a recensé plus de 7600 bâtiments détruits ou partiellement détruits.
7: Il n'y avait pas que des lieux résidentiels. Les gens y tenaient aussi leurs boutiques. La plupart ont non seulement perdu leur logement, mais aussi leur source de revenus. Environ 4000 personnes sont actuellement réfugiées dans nos différents centres d'accueil, dans 3 districts. Il y en a aussi de nombreux autres qui sont hébergés chez des proches.
6: Les défis sont importants, explique cet expert. La prochaine étape sera de reconstruire dans des zones sûres. Il ne faut pas empêcher les habitants de retourner sur leurs terres ancestrales.
7: Nous n'avons pas de loi d'urbanisme très stricte. Nous devons réfléchir à comment mieux planifier en reconstruisant, par exemple, pas au même endroit, mais autour. L'aménagement urbain doit être plus sûr, plus durable. Nous voulons aussi construire des bâtiments plus solides, de meilleure qualité, en utilisant des techniques et des matériaux locaux.
6: Il est encore trop tôt pour calculer le coût de la reconstruction. Il faut une évaluation de terrain, mais l'accès à certains endroits est encore très risqué.
3: Merci Mélissa. Mélissa Barra dans votre journal en français facile. L'actualité au Proche-Orient. Israël a annoncé aujourd'hui la libération de 5 Libanais qui avaient été arrêtés dans le sud du Liban. Après les avoir interrogés, Israël indique qu'ils n'appartiennent à aucun groupe armé et n'ont pas participé à d'activités terroristes. Cette annonce intervient alors que le Liban demande la libération de plusieurs de ses citoyens détenus par Israël. Plus de 30 personnes auraient été enlevées depuis le début de la guerre entre Israël et le Hezbollah en 2024. RFI à Madrid, il est 18h04. Pedro Sanchez s'est expliqué ce matin devant les députés espagnols. Le Premier ministre socialiste défend sa gestion de la crise de Ceuta, où il y a un peu plus d'un mois, des dizaines de milliers d'hommes et de femmes sont entrés sans autorisation dans ce territoire espagnol entouré du Maroc. Le Premier ministre espagnol a donc été questionné ce matin par les députés sur un éventuel rôle qu'aurait pu jouer le Maroc pour faciliter l'entrée des migrants à Ceuta. Pedro Sanchez répond.
0: En tant que Premier ministre, il est de ma responsabilité de gérer cette crise avec rigueur et prudence. Et je le répète, avec rigueur et prudence. Personne n'a fourni au gouvernement la moindre preuve suggérant que cette entrée massive dans la ville espagnole de Ceuta ait été planifiée ou exécutée par les autorités marocaines. D'ailleurs, si de telles preuves irréfutables existaient, nous agirions en conséquence avec toute la fermeté requise par la situation. Et en toute humilité, je crois que même les membres de l'opposition ou même les citoyens qui ne votent pas pour la coalition gouvernementale progressiste reconnaissent que ce gouvernement n'hésite pas à affronter les puissances étrangères lorsque la situation l'exige.
3: Le Premier ministre espagnol ce matin devant les députés. Ils ont posé le pied sur le sol français ce matin, un peu avant 8h. Gaël Mocaer et Sébastien Pérez Pezzani avaient été arrêtés fin juillet au Togo. Les deux Français étaient accusés de fausses déclarations alors qu'ils réalisaient un tournage pour France Télévisions dans le nord du Togo. Ils étaient détenus depuis un mois à Lomé suite à l'annonce hier de leur remise en liberté. Les deux réalisateurs français ont pu embarquer hier soir dans un vol commercial qui les a donc ramenés ce matin en France. Ce sont des pêcheurs péruviens qui lui ont donné ce nom, El Niño. Ces pêcheurs remarquaient un réchauffement anormal des eaux de l'océan Pacifique. Depuis, le phénomène climatique a été étudié notamment par l'OMM, l'Organisation Météorologique Mondiale. Prévoit qu'El Niño, cette année, aura de très fortes conséquences avec sans doute de nouvelles sécheresses, des inondations et des records de température à venir. Explication à Genève, Jérémy Lanche.
5: Un indice de confiance de 100%, c'est une rareté chez les spécialistes du climat. Jamais ils n'avaient vu un El Niño aussi puissant depuis qu'ils mesurent le phénomène. Voilà plus de 40 ans. L'épisode actuel est marqué par des eaux de surface dans le Pacifique anormalement chaudes, jusqu'à 2,6 degrés au-delà de la moyenne en août. Sous la surface, l'eau est parfois plus chaude de 8 degrés, rappelle la directrice de l'OMM, Celeste Saolo.
8: El Niño devrait atteindre son pic à la fin de l'année, mais on va ressentir ses effets bien après cela, y compris en ce qui concerne les températures. Le dernier épisode de 2023-2024 a contribué à ce que 2024 soit l'année la plus chaude jamais enregistrée. On ne pourra pas être surpris si ce record tombe à nouveau.
5: Et de fait, l'automne devrait être plus chaud quasiment partout sur le globe. L'autre question, c'est est-ce qu'un El Niño puissant veut dire plus de phénomènes climatiques extrêmes ou plus violents? C'est possible, mais sur ce point, les scientifiques sont moins affirmatifs. Seule certitude, El Niño vient ajouter de l'huile sur le feu d'un monde déjà en surchauffe. Jérémy Lanche, Genève, RFI.
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3: Vous venez d'entendre la voix de Gloria Steinem qui défendait une fois de plus le droit des femmes lors d'une manifestation à Washington en 2017. L'américaine Gloria Steinem s'est éteinte aujourd'hui à l'âge de 92 ans. Une femme aux mille et une vies, grande militante de la cause féminine. Elle a inspiré plusieurs générations. Léa Boutin-Rivière, bonjour.
10: Bonjour.
3: Vous nous retracez le parcours de cette très grande dame.
10: Gloria Steinem était conférencière, essayiste, journaliste et militante. Mais surtout, Gloria Steinem était en avance sur son temps. Très tôt, la jeune femme comprend le lien entre les différentes discriminations. 20 ans avant que le mot n'existe, elle pratique un féminisme intersectionnel, c'est-à-dire qu'il prend en compte toutes les oppressions. Par exemple, elle se prononce pour les droits LGBT+, et elle s'engage avec une avocate et militante noire, Dorothy Pittman News.
3: Très tôt aussi, Gloria Steinem comprend, Léa, l'importance de la communication.
10: Oui, pour mieux faire passer ses messages, elle crée ses propres moyens de diffusion. Elle lance par exemple un magazine féministe dans les années 1970. Au lieu de parler avec des concepts difficiles et des mots complexes, elle préfère utiliser l'humour, comme dans cet article, où elle imagine ce que serait le monde si les hommes avaient leurs règles et pas les femmes. Elle s'affiche également avec des stars comme l'actrice Jane Fonda pour être visible. Surtout, Gloria Steinem ne s'arrête jamais. Jusqu'à la toute fin de sa vie, elle s'engage publiquement, sans jamais rien perdre de son esprit. Elle qui se plaisait à dire qu'une femme a autant besoin d'un homme qu'un poisson a besoin d'un vélo.
3: Merci Léa Boutin-Rivière. Ainsi se referme ce journal en français facile. Ce soir, en présence de public, trois lauréates du concours de podcast proposé par l'Institut.
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0: Bonsoir, émission Harvest, comme tous les jeudis de 22h à midi. Avec, si on continue Charlie Daniels, à 22h à minuit, avec l'équipe au complet, on a notre ami Nelson.
1: Bonsoir.
0: Notre ami Scooter.
2: Salut à tous.
0: Et notre Italian Service, Fulvio.
3: Buonasera.
0: Oui, une émission qui va partir sur les chapeaux de roue avec beaucoup de musique. Et vous savez, on a commencé avec un petit peu de country rock, même southern rock, avec Charlie Daniels Band, avec l'album sorti en 74, qui s'appelle tout simplement Fire on the Mountain. Et c'est le deuxième album studio. Il mélange country, blues et rock, avec une couleur donc southern. Et The Soft Gonna Do It, que vous venez d'entendre, c'est l'hymne du Southern Rock. Ce titre repose sur une formidable opposition entre les guitares électriques et le violon country. Et le rock est puissant, mais le fiddle conserve une sonorité enracinée dans la musique traditionnelle du Sud. Vous avez pu le voir. Et le titre, je vous rappelle, c'était The Soft Gonna Do It. Je pense qu'on va changer un petit peu avec notre ami Nelson.
1: Mais pas tant que ça, parce que ça rappelait un petit peu le rockabilly des années 50. Et je vous propose d'écouter un morceau des Stray Cats, les Chats de Gouttière. Trio de rockabilly américain new-yorkais formé en 79. Et issu d'un groupe qui s'appelait les Tomcats, ça veut dire les matous. Donc en fait, ils sont très branchés sur les chats. Et devant l'indifférence générale, ils décident de partir à Londres. Et après quelques mois difficiles, leur concert plein d'énergie commence à attirer des maisons de disques. L'Angleterre est à la recherche d'une nouvelle mode musicale et ils s'enflamment soudain pour le rockabilly, qui marchera d'ailleurs énormément en France. Les Stray Cats enregistrent un premier 45 tours avec Dave Edmunds et le premier album sort en 81 et il fait un carton en France avec notamment le fameux Runaway Boys.
2: Et Rock This Town.
1: Et Rock This Town aussi, ouais. Et le groupe Stray Cats existe toujours et ils ont fait une carrière, on va pas dire en dents de scie, mais irrégulière parce que chacun des membres du groupe ont fait en parallèle des carrières solo. Et de temps en temps, ils se sont remis ensemble parce qu'ils sont pas fâchés. Hein. Et en 2019, ils ont décidé de célébrer leur 40e anniversaire de carrière en sortant ce 9e album Stray Cats 40. Et je vous propose un titre qui s'appelle I'll Be Looking Out For You, les Stray Cats.

0: quand les Stricats sont passés à l'antenne, Brian Setzer n'est pas très loin, puisqu'il s'agit effectivement du leader des Stray Cats qui était ici en solo sur son album sorti en 2021, Rockabilly Riot, c'est le nom de la chanson. Gotta Have the Rumble, c'est le titre de l'album. Brian Setzer, classe 59, né à New York, et un sacré bonhomme que ce Brian Setzer. Je vais vous donner quelques exemples. En 84, il participe à l'enregistrement live d'un disque de Johnny Hallyday. Qu'il avait enregistré à Nashville avec Carl Perkins et d'autres rockers de l'époque. En 87, il participe au film La Bamba qui raconte l'histoire de Richie Valens. Et il joue le rôle de Eddie Cochran puisque c'est son idole, il lui ressemble un peu. Ils ont la même guitare, une Gretsch. Et dans les années 90, Brian Setzer a changé un petit peu de style de musique. Il a fait un big band plutôt axé sur le jazz, mais il n'a pas fait que ça. Il a fait aussi, là c'était le cas, du bon rockabilly. Il suffit, il faut pas grand chose pour faire du rockabilly. Une guitare Gretsch, grosse caisse, une contrebasse et une caisse claire et une grosse caisse. Oui. Et puis ça suffit. Brian Setzer.
1: Et on passe Jacksonville dans les États-Unis pour trouver les groupes désormais très connus Lynyrd Skynyrd, groupe originaire de Jacksonville en Floride, fondateur dans les années 70 du rock sudiste, un style de rock influencé par la musique country et les blues provenant du sud des États-Unis, formé originellement en 1964 sous le nom de My Backyard, avant de devenir The Noble Five et plus tard le 1%, le groupe prend Lynyrd Skynyrd pour nom officiel et définitif en 1970. Il est rapidement reconnu dans le monde entier pour la qualité de ses prestations scéniques et ses deux plus grands succès, Sweet Home Alabama et Free Birds. Alors que Lynyrd Skynyrd est au sommet de son succès en 1977, trois de ses membres, hélas, dont Ronnie Van Zant, le chanteur, périssent dans un tragique accident d'avion, ce qui met un arrêt provisoire à la carrière du groupe. Mais en 1987, les rescapés de l'accident reforment le groupe, continuent, et on arrive en 2003 à l'album Vicious Cycle, duquel on écoute le titre Pick 'em Up. Lynyrd Skynyrd.

0: C'était les groupes Uriah Heep avec leur titre Something or Nothing, extrait de l'album Wonderworld de 1974. Donc Uriah Heep, groupe britannique de hard rock originaire de Londres en Angleterre, formé en 67 initialement sous le nom de The Stalkers et puis Spice, avant de changer pour Uriah Heep en 1969. Grâce à des albums au succès commercial notable dans les années 70, le groupe connaît les succès en Grande-Bretagne et en Europe continentale, mais moins aux États-Unis. Les chansons plus célèbres, Gypsy, Lady in Black, Julie Morning, The Wizard, Easy Living. L'originalité du groupe consiste en la collaboration entre un guitariste au son hard, Mick Box, utilisant fréquemment les pédales wah-wah, un chanteur aux capacités étonnantes, David Byron, employant volontiers les vibratos, et un claviériste, guitariste, Ken Kensley, apportant une touche très subtile, mélodique, progressive ou folk, le tout enrichi par des arrangements de chœur. Donc c'était Uriah Heep's Something or Nothing.
1: On les a beaucoup comparés à Deep Purple à leur début.
0: Ah
1: hein.
0: Ben oui.
1: Il y a effectivement beaucoup de similitudes. On va passer aux Mama's Boys, un groupe d'Irlande du Nord qui a été formé à la fin des années 70 par trois frères, les frères McManus. Ils sont ensuite devenus un quatuor et ils se sont séparés en 1993. Dans leur rock presque hard rock, il y a beaucoup d'influences celtiques un peu traditionnelles, irlandaises fatalement. Ils ont fait 9 albums, dont un live et une compilation, donc une carrière assez peu prolifique finalement. Je vous propose d'écouter leur premier succès international qui s'appelle Needle in the Groove, mais dans la version live, extrait de l'album Live Tonight, les Mama's Boys.
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0: On était toujours en Irlande, mais cette fois en Irlande, entre guillemets, du Sud, à Dublin, avec le groupe Thin Lizzy, formé en 1969 par son leader charismatique, emblématique, Phil Lynott, bassiste, chanteur de son état, malheureusement décédé en 1986, victime de tous ses excès en tout genre, entre alcool et drogue. Voilà, c'est pas le seul, mais il en fait partie de toute cette bande de rockers qui nous ont quittés trop jeunes. Leur premier succès, c'était une reprise du traditionnel irlandais Whiskey in the Jar. Ils s'étaient fait connaître grâce à cette reprise. Et puis après, ils ont imposé leur style avec ces fameuses twin guitars, les guitares jumelles articulées autour de Scott Gorham, le guitariste, on va dire, permanent du groupe. Et puis le deuxième guitariste, je vous les cite quand même, Gary Moore, ou Brian Robertson, ou Snowy White, ou John Sykes, entre autres. C'est pour vous dire un petit peu la qualité de ces guitaristes. Là, on était sur l'album Black Rose, paru en 1979, qui marquait le retour de Gary Moore à la guitare. C'était le 9e album du groupe. À signaler en invité à l'harmonica sur quelques morceaux, Huey Lewis, qui passait par là dans le studio. Voilà. Et le titre, c'était le premier single de l'album, Do Anything You Want To.
1: Moi, je covale le Power of Love. Vous écoutez toujours l'émission Harvest, comme tous les jeudis de 22h à minuit sur Radio G 101.5 FM. On va rechanger de style vraiment avec monsieur Marc Benneau. Alors, Marc Benneau, c'est un musicien texan né à Dallas. Il s'est fait connaître dans les années 60 avec Leon Russell. Et il a également été guitariste de session, notamment avec les Doors sur l'album Elle et Woman. Mais en 90, il va sortir cet album Take It Back to Texas. En fait, il revient sur ses racines texanes, blues, rock, country et rhythm and blues. Et on écoutait le titre qui introduit l'album, qui s'appelle Black Cadillac, qui dégage une atmosphère de route, de voiture et de grands espaces. Marc Benneau.

0: Après, Marc Bénaud, vous venez entendre, bien sûr, Buddy Guy.
1: Ah, wow.
0: Eh oui, Buddy Guy, très très bon album. Buddy Guy, sorti en 2008, qui s'appelle Skin Deep. 14e album d'artiste, avec de nombreux invités. Eric Clapton, Derek Trucks, Suzanne Tedeschi. Tiens, on retrouve, tiens. Robert Randolph. Et le blues est électrique, mordant et moderne. Et le titre s'appelait Show Me the Money. C'est un titre enlevé, très groovy, vous avez pu voir. Et le texte joue sur l'humour. En fait, c'est l'histoire d'une femme qui fait comprendre à Buddy Guy que les belles paroles ne suffisent pas et qu'avant d'obtenir ce qu'il désire, il va devoir
2: payer.
3: Ça rappelle certains textes de Georges Brassens. Comme c'est bizarre. Et cette bonne musique, vous l'écoutez dans l'émission Harvest tous les jeudis soirs de 22h à minuit. Nous sommes en direct jusqu'à pas d'heure.
4: Et en bonne compagnie.
3: Voilà. On va poursuivre avec un super groupe, c'est-à-dire Bad Company, un groupe de britannique formé à Londres en 73 avec deux anciens membres du groupe Free, à savoir le chanteur Paul Rodgers, un des meilleurs chanteurs anglais qui soit, et le batteur Simon Kirke. Mais à cela, vous devez rajouter, pour avoir un super groupe, Mick Ralph, qui est l'ancien guitariste de Mott the Hoople, et le fameux Raymond Burnel,
4: rigole d'avance.
3: Raymond Burnel, alors prononcé à la française, hein, ancien bassiste et chanteur de King Crimson, et
4: originaire de la Creuse.
3: Raymond Burnel. Alors ce groupe Badco, propulsé par la voix puissante de ce chanteur Paul Rodgers et le jeu très bluesy de Ralph, Badco est le premier groupe à signer chez Swan Song, le label de Led Zeppelin. Eh oui, le fameux label avec les ailes déployées sur la tranche, sur le milieu du disque. Ça rappelle de bons souvenirs aux gens de plus de 50 ans. Le premier album de Bad Company avait tout de suite connu un succès international avec le single Can't Get Enough. Mais finalement, moi, je vous propose celui qui est sorti en 82, sixième du nom, Rough Diamond. Et dans cet album, il y avait Painted Face, Bad Company.

0: toujours en 1982. Le groupe, vous le connaissez bien. Il s'agit de Fleetwood Mac. L'album Mirage, 13e du nom, enregistré, entre autres, au château d'Hérouville en France, entre 80 et 82. Mais pas que, parce qu'ils ont aussi terminé l'album à Los Angeles. Fleetwood Mac, inutile de les présenter, un grand groupe qui existe depuis les années, fin des années 60 et qui va sortir des albums jusqu'en 2003. Là, on est en 82, Mirage, après la période, fameuse période Rumours Tusk, pardon, et encore malgré tout un bon album, le morceau Love in Store, signé Christine McVie, d'ailleurs c'est elle qui chante, hein. Un bon morceau que ce morceau Love in Store, Fleetwood Mac.
1: Et puis, on arrive en Californie pour trouver une des plus belles rousses, les cheveux roux, plus beaux des blues rock américains, appartiennent à Bonnie Raitt, class 1949, née à Burbank en Californie, guitariste américain de blues country, disciple de John Lee Hooker, elle est par ailleurs la fille du chanteur de comédie musicale John Raitt. En 1979, elle participe au concert Non-Nux contre l'utilisation de l'énergie nucléaire, organisé par Jackson Browne. En 1990, elle remporte le Grammy Award du meilleur disque de blues traditionnel avec John Lee Hooker. En 2023, elle remporte le Grammy Award de la chanson de l'année, ainsi que celui de la meilleure chanson American Roots pour son morceau Just Like That. On la présente aujourd'hui avec un titre tiré de son album Longing in Their Hearts, un album, le 12e album de la chanteuse, sorti en 1994. Le titre, c'est Love Sneaking Up on You, Mrs. Miss Bonnie Raitt.

0: Eh bien, c'était monsieur David Pack. David Pack dans son titre You Were the One, tiré de l'album Napa Crossroads 2013. David Pack, connu surtout comme cofondateur, chanteur et guitariste du groupe de rock Ambrosia dans les années 70 et 80. David a écrit et chanté tous les tubes d'Ambrosia, y compris trois titres nominés aux Grammy. Pack a arrêté de tourner avec les groupes en 2000, après que le groupe a joué un concert à Atlantic City sans lui, alors qu'il était en vacances avec sa famille, et le groupe a annoncé frauduleusement que Pack allait jouer. Donc il n'était pas trop content. Cet album Napa Crossroads, c'est une idée originale de David Pack. C'est la passion de David pour le vin qui a conduit à cette collaboration avec cinq prestigieux vignobles de Napa Valley. Dans ces disques, une liste célèbre d'invités, y compris l'une des dernières performances du claviériste de Doors, Ray Manzarek, et en plus Bella Fleck, Alan Parsons, Todd Rundgren, David Benoit, Larry Carton, Simon Phillips. Magnifique, David Pack, album Napa Crossroads.
1: On va revenir en Angleterre, du côté de Manchester, avec un des groupes les plus célèbres de cette ville, à savoir les Smiths, qui ont énormément influencé beaucoup de groupes qui suivront, comme Oasis, entre autres. Mais on va pas passer un morceau des Smiths ce soir, on va plutôt passer deux morceaux des deux co-leaders, on va dire, du groupe. Et on va commencer par le guitariste Johnny Marr, né en 1963, qui a un jeu de guitare très mélodique, harmonieux, très reconnaissable, hein. Les Smiths avaient vraiment une patte musicale très affirmée. Faut savoir que Johnny Marr, avant de faire partie des Smiths, il a failli être footballeur professionnel. Il avait été détecté, d'une part par Manchester City, il avait fait un essai, et par Nottingham Forest. Et puis finalement, il a opté pour la musique, bien lui en a pris. En témoin, ce single I Hello, extrait de son deuxième album solo, Playland, Johnny Marr.

0: L'autre co-leader des Smiths, c'était Morrissey, né en 1959. Alors lui, il n'est pas originaire tout à fait de Manchester, mais il y a passé la majorité de sa vie. À signaler que Morrissey, il a collaboré à ses débuts avec Billy Duffy, le guitariste qui a ensuite formé The Cult. Un autre guitariste, enfin, un autre groupe de rock des années 80-90 en Angleterre. Et là, on était sur la carrière solo de Morrissey avec un extrait de l'album You Are the Query, paru en 2004. Le titre, c'est un de ses grands hymnes en concert, First of the Gang to Die. Alors, Morrissey, il est aussi connu pour être un petit peu polémique dans ses paroles et voire avec des prises de position parfois controversées, notamment à cause de son soutien fervent envers Israël. Et en ce moment, ça passe pas très très bien, je pense, certaines positions de Morrissey. Mais bon, ça n'en reste pas que c'est un pas moins que c'est un super artiste.
1: Et même certains qui lui disent j'en ai marre.
0: Exactement, référence au guitariste des Smiths qu'on a écouté tout à l'heure.
1: On va encore changer un peu de style avec une jeune femme qui s'appelle Stift Merritt, qui est originaire de Caroline du Nord. Et avec son album de 2004 qui s'appelle Tambourine, c'est son troisième album. On y trouve des racines Americana et country, mais avec des touches de soul, de pop rock et de rhythm and blues. Le producteur s'appelle George Draculias, qui a travaillé avec les Black Crowes, Tom Petty et Jay Hooks. Et je vous propose ce titre qui s'appelle Stray Paper, qui évoque une feuille de papier égarée. Image qui correspond assez bien à l'univers d'écriture de Tiff Merritt, avec souvenirs, relations qui se défendent, les traces laissées par quelqu'un. L'univers est intimiste, mais la voix est très puissante. Je vous laisse apprécier Tiff Merritt.

0: Après Tiff Merritt, c'était Melissa Etheridge avec son album de 92, Never Enough. Troisième album produit par Hugh Padgham, qui a travaillé avec Genesis, Police, Paul McCartney ou Sting. Et là, le titre s'appelait Ain't It Heavy. C'est un titre assez musclé, vous avez pu le voir, qui repose sur une question simple. Quand une relation devient-elle trop lourde à porter? Et Melissa Etheridge privilégie l'intensité, le grain et la conviction. C'est une bonne chanteuse de blues rock, finalement, Melissa Etheridge.
1: On va partir en Angleterre dans les années 70, fin des années 70, à l'époque où il y a la révolution punk à Londres, mais en même temps que ce mouvement punk, il y a pointe à l'horizon un autre mouvement qui va se développer un peu avec la mort du punk en 79, c'est la New Wave. Et parmi les gens de la New Wave qui sont peu connus à l'époque et qui vont faire de belles carrières, il y a on les cite toujours les mêmes: Joe Jackson, Elvis Costello, et il y avait aussi un chanteur qui dont le nom est Graham Parker, qui se faisait accompagner par un groupe The Rumour. Et Graham Parker, il continue encore aujourd'hui de faire des disques, beaucoup moins que dans les années 70, bien sûr. Hein. Il s'est installé à Woodstock, dans le nord de l'État de New York, et il continue d'enregistrer. Et puis surtout, il s'est mis à écrire des nouvelles. Il a publié en 2000 un recueil, notamment, mais pas que.
0: Avec un stylo Parker.
1: Un stylo Parker, très certainement. Ouais.
2: C'est un collègue à Sergent Pepper, en fait.
1: C'est ça. Et ce Graham Parker, il a fait de beaux albums dans les années 70 et les années 80. Le troisième, intitulé Stick to Me, sorti en 77, fut moins bien accueilli par la presse rock, mais pourtant, il était de qualité. On avait reproché à l'époque la production de Nick Lowe, qui avait peut-être étouffé un peu le son soul de Graham Parker, et finalement avec le temps c'est devenu un album chéri des fans, notamment avec ce

0: Souvenez-vous, petite Madeleine de Proust, en 1979 jusqu'en 1981, les jeunes que nous étions, le dimanche midi, nous écoutions à la télévision française, Antenne 2, l'émission Chorus, présentée par Antoine Decaune. Nous avions le droit tous les dimanches midi à 37 minutes de musique rock. C'était exceptionnel à l'époque. C'était juste après la messe, je crois. Et Nelson était fidèle au rendez-vous. Il a vu, comme beaucoup d'entre nous, énormément de tubes. Antoine Decaune nous a fait découvrir plein de groupes anglais et américains, notamment ce Garland Jeffrey. C'était grâce à lui qu'on l'a découvert en France. Hein. Et aussi Graham Parker qu'on écoutait tout à l'heure. Alors forcément, c'est devenu des DVD cultes que nous possédons, parce qu'effectivement, les concerts de Chorus, c'était exceptionnel. Rappelez-vous, on a vu le Clash, on a vu Téléphone, on a
1: Police.
0: Vu d'ailleurs, Police, d'ailleurs Stripes, les
2: Pretenders,
0: les Ramones.
1: Et est-ce que tu te souviens dans quel théâtre c'était filmé?
0: Oui, c'était
1: l'Empire.
0: L'Empire, voilà.
1: De l'Empire.
0: Qui servait aussi à
2: Jacques Martin.
0: Jacques Martin.
1: Exactement. L'école des fans.
0: Et je sais aussi qu'à l'époque, les techniciens d'Antenne 2 avaient fait grève parce que ça faisait trop de bruit.
1: Ben oui. Ça devait être les Clash.
0: Là, oui, c'est ça, exactement. Là, Garland Jeffrey, c'est classe 43. Il est né à Brooklyn, quartier de New York, et c'est un grand pote de Lou Reed. Ils ont fait leurs universités ensemble. Ils ont vraiment été très potes jusqu'à la fin de la vie de Lou Reed. Ils ont participé à des albums, en tout cas, tous, enfin, ensemble. La chanson Wild in the Street, c'est la première chanson sortie en 45 tours à l'époque de Garland Jeffrey, qui n'était pas inclus sur le premier LP, qui sera inclus plus tard, puisque il faut bien que les 45 tours réapparaissent quelque part sous forme de bonus. Et c'était l'album Ghostwriter, deuxième album de Garland Jeffrey, un New-Yorkais qui continue aujourd'hui à faire carrière.
3: Et de New York, on retourne dans notre belle Europe, précisément en Belgique, où on trouve les groupes The Rock Progressive Machiavel. Machiavel, leur titre Chronic Love, tiré de l'album 2005, justement enregistré en 2005. Machiavel se forme en 1975 en Belgique, sous l'égide de deux anciens membres du groupe Moby Dick et avec le chanteur Mario Guccio au sein de la formation comme chanteur. Et ils enregistrent leur premier disque qui connaît un joli succès d'estime, notamment grâce au titre Shirelessness. Et Machiavel continue avec une belle carrière et aujourd'hui on trouve cet album du 2005 qui s'appelle justement 2005 avec le titre Chronic Love. Donc c'est Machiavel.

0: Alors, qu'est-ce que ça arrive qu'en regardant un film à la télé, en 1993, sur le titre de fin, j'avais découvert cette chanson que je trouve très belle. Et les chanteurs qui l'interprètent, ça s'appelle Mark Cohn. La chanson, ça s'appelle One Safe Place. Et finalement, on aurait tous besoin d'un One Safe Place, une place où on est tranquille, où personne ne nous casse les pieds, pour rien dire d'autre.
1: Oh, mais Nelson l'a trouvé, lui.
0: Et donc, j'ai découvert que ces chansons est extrait d'un album qui s'appelle The Rainy Session, justement, du 1993. Et j'ai découvert que Mark Cohn est un chanteur-compositeur connu pour sa chanson Walking in Memphis, souvent attribuée par erreur à Bruce Springsteen ou à Michael Bolton, interprété magistralement par Cher. Orphelin de sa jeunesse, il était à peine sorti de l'enfance quand sa mère est morte, quand il avait 2 ans, et son père est mort 10 ans plus tard. À l'adolescence, dans les années 70, Cohn a été inspiré par les voix de sa génération, telles que Van Morrison, Johnny Mitchell, Jackson Browne et Paul Simon. En 1989, Cohn est pianiste de support pour la chanteuse Tracy Chapman. Le travail a abouti à un contrat avec Atlantic Records au début des années 90. Et Cohn a remporté en 1991 un Grammy Awards pour le prix du meilleur artiste. Donc, une découverte belle, Mark Cohn, son album The Rainy Session.
2: On va passer maintenant à la petite page progressive de l'émission avec tout d'abord un groupe anglais, This Winter Machine, groupe un peu confidentiel, hein, c'est peut-être bien d'ailleurs la première fois qu'on le passe à l'antenne. Le nom du groupe provient du fondateur, multi-instrumentiste et chanteur All Winter, d'où le nom de This Winter Machine. C'est un groupe formé donc en 2016, très influencé par les grands groupes de rock progressif des années 70, les Genesis, les Yes, les Pink Floyd et autres. Ils ont fait seulement 4 albums à ce jour. Je vous propose un extrait de leur second album, A Tower of Clocks, paru en 2019, et le titre c'est Justified, This Winter Machine.

0: C'était le groupe américain Glass Hammer, originaire du Tennessee, fondé en 1992 par le bassiste Steve Babb et le claviériste Fred Schendel. Très influencé, Yes, on a pu s'en rendre compte dans ce morceau, mais aussi Kansas ou Emerson, Lake & Palmer. Discographie très riche, hein, une vingtaine d'albums, hein, Glass Hammer quand même. Et là, je vous proposais un extrait de leur 13e album, Perilous, sorti en 2012, où officiait au chant à l'époque un certain John Davison, qui a été repéré par les musiciens de Yes et a rejoint Yes suite au départ de John Anderson du groupe. Et on a pu constater sur le morceau que la voix de John Davison était très proche de celle de John Anderson.
1: Oui.
0: Et le titre, c'était Beyond the Dwell, Glass Hammer.
2: On prend quelques minutes ce soir pour faire un hommage touchant à une grande chanteuse de jazz, Cassandra Wilson, qui est décédée hier à l'âge de seulement 70 ans. Donc Cassandra Wilson, classe 1955, fille d'un professeur de musique jazz, très actif dans la musique jazz, mais pas seulement. Grammy Awards 1997 comme meilleure performance jazz. Prix Miles Davis 1999, attribué par le Festival Jazz de Montréal. Grammy Award en 2009 pour le meilleur album jazz vocal, Loverly. Donc une grosse perte pour une voix grave, profonde du jazz. On écoute aujourd'hui, par contre, une chanson qui est très connue dans l'ambiance brésilienne. On parle d'une chanson qui, en anglais, ça se traduit Water of Mars. En origine, c'était L'Agua de Marzo, que on connaît dans une interprétation touchante d'Elis Regina et d'Antonio Carlos Jobim. Donc, Cassandra Wilson, Waters of Mars.

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1: Après cet hommage, je dois vous dire que c'est la fin de l'émission et on va devoir se quitter en remerciant toutes les personnes qui nous ont écoutés ce soir. Un programme qui très certainement a dû vous plaire, Harvest, c'est tous les jeudis soirs de 22h à minuit. On va donc vous dire à la semaine prochaine et on va se quitter avec un dernier titre proposé par le sergent Pepper.
2: Et oui, nous terminons avec monsieur Ian Matthews. C'est un moment qu'on n'a pas passé, Ian Matthews, et son album de 2001, Tinus Wham. On va dire que cet album se trouve entre le folk, le rock, l'americana et le songwriting intimiste. Et je vous ai choisi la chanson I'm Alive, qui n'est pas un cri de victoire. C'est plutôt une constatation, presque une déclaration tranquille d'existence. Soyons heureux d'être vivants, messieurs. Et puis, bonne nuit et à la semaine prochaine.
3: Buonanotte.